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0: Bienvenue à Regard, tout de suite les nouvelles nationales du Canada.
1: Le gouvernement de McCarney a adopté une loi pour réadmettre une poignée de pesticides sur le marché au nom de la sécurité alimentaire contre l'avis de nombreuses organisations environnementales et d'experts universitaires de partout au pays. La mesure est contenue dans un grand projet de loi omnibus sur l'exécution du budget, la loi C-30, adoptée en fin de session parlementaire jeudi. La loi ne nomme pas de pesticides précis, comme le glyphosate, le strychnine ou l'atrazine. Elle crée plutôt un mécanisme permettant à Santé Canada d'autoriser de manière temporaire des produits qui autrefois étaient interdits. Ottawa n'a cependant pas défini les critères qui permettront à un produit d'être admis. Ces pouvoirs ne doivent être exercés que dans des circonstances exceptionnelles et ne sont pas pris à la légère. Ils permettront l'utilisation temporaire de certains pesticides dans des conditions particulières lorsque le gouvernement en conseille le juge nécessaire pour protéger l'économie canadienne ou la sécurité alimentaire, a indiqué le bureau de la ministre de la Santé, Marjorie Michel. Ottawa assure que la procédure sera transparente car chaque fois, il devra expliquer clairement sa décision et justifier la nécessité des mesures prises. Au printemps, Ottawa avait d'ailleurs admis l'utilisation de la strychnine ou strychnine en Saskatchewan et en Alberta afin de remédier aux dommages de plusieurs millions de dollars causés par la récente infestation de spermophiles de Richardson. L'homologation d'urgence fournie aux deux provinces permettra aux agriculteurs des prairies d'utiliser ce produit au moins jusqu'en novembre 2027. Cette mesure a été vivement contestée dans les dernières semaines, particulièrement par des organisations environnementales qui ont fait de la lutte contre les pesticides un cheval de bataille. Une coalition pan-canadienne d'organismes a fait parvenir une lettre le 1er juin au ministre fédéral des Finances, François-Philippe Champagne, pour l'alerter à propos de ce qu'elle perçoit comme un potentiel nivellement vers le bas. Les entreprises les moins responsables deviendraient les plus rentables et ce sont les enfants, les familles, les agriculteurs et les écosystèmes qui en paieraient le prix. La chef du Parti vert, Elizabeth May, a même évoqué la pire chose qu'elle ait vue dans un projet de loi omnibus aux communes. Le Bloc québécois a dénoncé le plus grand recul sur les pesticides depuis l'adoption de la loi sur les produits antiparasitaires en 2002. Il dénonce également les rencontres entre la ministre, Marjorie Michel, et des lobbyistes du secteur agrochimique dévoilés la semaine dernière par Radio-Canada.

Québec récompense la fidélité. Près de 17 500 fonctionnaires viennent de recevoir un bonus pouvant atteindre 800 $ parce qu'ils travaillent dans le même ministère ou organisme depuis quelques années. Une facture de 17

Depuis l'an dernier, au 1er avril 2026, 17 448 fonctionnaires bénéficient d'une prime de fidélité. Le montant total versé s'élève à 10 milliards 562 millions 631 pardon 10 millions 562 631 dollars 92, précise donc le Conseil du Trésor. Le versement de ces sommes peut surprendre alors que les finances publiques sont dans le rouge. Rappelons que cette mesure fait partie de la convention collective des fonctionnaires et que les sommes dévolues à l'application de celle-ci sont prévues au cadre financier du gouvernement. Cette mesure vise le maintien de l'expertise du personnel en place, l'aide le ministère de France-Hélène Duranceau.

À quelques semaines de la fin de sa carrière politique, Eric Kerr part en étant déçu que le projet de troisième lien ne soit pas plus avancé et en tient responsable l'ex-maire Régis Labeaume en bonne partie, mais aussi Julien Guilbeault. À un moment donné, là, il va falloir qu'on garde comme Régis Labeaume porte la responsabilité d'un projet qui n'a pas avancé, a confié le député de l'appel pris en entrevue. En revenant sur la saga du troisième. S'il y en a un qui a essayé de couler ce projet-là, c'est bien Régis Labeaume, a-t-il précisé. Moi, j'ai vu la pression que le Premier ministre a subie pour abandonner ce projet-là dès 2018, peut témoigner le député de l'appel pris. Sans vouloir donner de nom, à l'intérieur du gouvernement, beaucoup de gens de Montréal, très influents, ont tenté de saborder le projet, a raconté M. Kerr, pour qui c'est le chant du cygne. Impliqué en politique depuis 1998, d'abord avec la DQ de Mario Dumont, puis à la CAQ de François Legault, ce père de quatre enfants part fier de ce qu'il a accompli, mais aussi avec quelques regrets et une certitude, celle d'avoir déçu par rapport au troisième lien. Défenseur du projet de la première heure, M. Kerr avait même mis son siège en jeu en 2017 pour une première pelletée de terre dans un premier mandat. À ce chapitre, il juge que ses électeurs ont eu le dernier mot en le réalisant. Il avoue avoir toujours pensé que c'était mieux, plus à l'est, avec un nouveau pont de l'île d'Orléans à 3 milliards de dollars vers Québec, il ne restait plus qu'un bout de chemin à faire jusqu'à Lévis. Mais écoute, c'était la levée de boucliers, c'était épouvantable, se souvient M. Kerr. La possibilité d'un troisième lien du centre-ville au centre, de centre-ville à centre-ville en 2020 lui est ensuite apparue comme une belle solution de compromis. Mais même Régis a dit oui, rappelle M. Kerr. Il devenait alors embêtant pour le maire d'être contre un projet bonifiant le tramway en le reliant à l'île.

Jean Boulet, Mathieu Lacombe, deux ministres importants au sein de la CAQ ont annoncé leur départ cette semaine. La ministre France-Hélène Duranceau assure que son parti n'est pas inquiet puisqu'il garde le vent dans les voiles. Je pense qu'il quitte à un moment où on a le vent dans les voiles, alors ce n'est pas du tout un désaveu, a affirmé la présidente du Conseil du Trésor. C'est vraiment une décision personnelle, puis c'est une décision qui est difficile à prendre. Elle a d'ailleurs pris le temps de saluer ses collègues pour leur travail. 4 ans, c'est déjà beaucoup donné dans le service public, puis 8 ans, je pense qu'ils ont travaillé fort, a-t-elle mentionné. La députée de Bertrand a confirmé qu'elle se représentera pour les prochaines élections. J'y ai pensé très certainement parce qu'il y a plein de côtés tout à fait négatifs d'être en politique. Dieu sait que j'y ai goûté. Mais en bout de ligne, j'aime ça, j'aime l'équipe. J'ai fait un seul mandat pour le moment, donc j'avais encore l'énergie et l'intérêt de poursuivre, a-t-elle expliqué. Je ne changerai pas d'idée, a-t-elle assuré. Si la ministre assure que la CAQ est sur une bonne lancée, le dernier sondage léger révèle que le parti est au deuxième rang dans les intentions de vote chez les francophones derrière les péquistes. Je ne rentrerai pas de manière détaillée les sondages, mais je pense que ça va dans le bon sens. Puis c'est écrit d'ailleurs dans le journal hier, tout peut arriver. On est au tout début de cette campagne-là, et il y a très clairement une course à trois qu'on n'avait pas du tout il y a quelques mois, a-t-elle lancé. La ministre a aussi précisé qu'elle sera sur le terrain cet été afin de rencontrer les citoyens de sa circonscription située dans les Laurentides.

0: Les récents départs des ministres Éric Girard, Jean Boulet et Mathieu Lacombe pourraient-ils forcer Christine Fréchette à procéder à un remaniement d'ici la fin du mois de juin? La question a été abordée jeudi par les panélistes de l'émission La Joue. Elsie Lefebvre reconnaît que ces annonces nuisent à Christine Fréchette et au parti, mais refuse de blâmer les élus qui ont annoncé leur décision au cours des derniers jours. C'est sûr que ça fait mal parce que c'est 3-3. Et moi, je suis convaincu qu'il y en aura d'autres parce qu'il n'y avait pas de fenêtre vraiment pour eux pour quitter. Ils ne pouvaient pas partir parce que sinon, ça aurait affaibli mon seul groupe. Il y aurait peut-être eu avant la chefferie, il y en a eu certains qui l'ont décidé comme Mme Lebel ou d'autres. Mais là, après que Mme Fréchette était là, il ne fallait pas partir parce que ça aurait été un désaveu de son leadership. Donc là, on finit la session. C'est le moment de prendre une pause et d'annoncer ses intentions, explique l'analyse. Et l'analyste est chroniqueuse. Pour Gaëtan Barrette, les récents départs auraient pu être mieux orchestrés pour nuire le moins possible à la CAQ. De s'en aller un après l'autre, ça mine un peu la crédibilité du parti. Pas de Christine Fréchette dans du parti. Comment veux-tu aller en campagne électorale si la majorité de tes joueurs majeurs sont inconnus, lance-t-il. Rodolphe Husny ajoute que des élus devaient indiquer plus tôt ce printemps s'ils souhaitaient se représenter afin d'aider la nouvelle première ministre à former son cabinet ministériel d'ici les élections d'octobre.
1: Dans un instant, les nouvelles internationales.

0: L'ancien président américain Barack Obama a inauguré jeudi son centre présidentiel à Chicago lors d'une cérémonie réunissant les anciens présidents Joe Biden, George Walker Bush et Bill Clinton, ainsi que plusieurs centaines d'invités. Reportage Africa News.
1: L'ancien président américain Barack Obama a inauguré jeudi son centre présidentiel à Chicago. Lors d'une cérémonie réunissant les anciens présidents Joe Biden, George W. Bush et Bill Clinton, ainsi que plusieurs centaines d'invités. Dans son discours, Barack Obama a présenté ce complexe, construit dans la ville où il a lancé sa carrière politique, comme un lieu consacré à la démocratie, à l'engagement citoyen et à la transmission des valeurs civiques. Il a également insisté sur l'importance du dialogue politique, saluant les responsables des deux grands partis américains et reconnaissant que la polarisation s'était accentuée au cours de sa présidence. Michelle Obama, l'épouse de l'ancien président, a appelé dans son discours les Américains à ne pas céder au cynisme dans un contexte de forte division politique. Le centre présidentiel ouvrira officiellement ses portes au public à la fin du mois de juin. Les organisateurs attendent plus d'un million de visiteurs par an pour ce campus consacré à l'héritage du 44e président des États-Unis.
0: Pour les démocrates, le texte de l'accord de paix signé par Donald Trump ne change rien sur le fond. Reportage France 24.
2: Dans les couloirs du pouvoir à Washington, l'accord de paix conclu avec l'Iran par Donald Trump est loin de faire l'unanimité. Pour les démocrates, ce texte ne change rien sur le fond. Il rétablit simplement le statu quo d'avant-guerre.
3: Nous sommes revenus à la situation qui prévalait avant le début de la guerre. Sauf que nous sommes désormais dans une position plus faible, tandis que l'Iran semble plus fort.
2: Ce protocole d'accord de 60 jours est en effet bien loin de la capitulation sans condition exigée par Donald Trump au printemps. Le régime iranien reste intact. Les sanctions américaines sont levées, les avoirs gelés débloqués, et Téhéran retrouve une marge de manœuvre économique. En échange, la libre circulation dans le détroit d'Ormuz est garantie, mais seulement pour 2 mois. De quoi susciter de vives critiques, y compris dans le camp républicain.
4: Les ambitions nucléaires de l'Iran n'ont pas été freinées. Téhéran a compris que menacer le détroit d'Ormuz fonctionne et s'en servira encore comme levier. C'est la pire erreur de politique étrangère depuis des décennies.
2: Donald Trump, lui, continue de présenter l'accord comme une victoire. Le président reconnaît toutefois que le temps pressait. Avec des réserves mondiales de pétrole réduites à seulement 4 semaines d'approvisionnement, l'absence d'accord aurait pu, selon lui, déclencher une véritable catastrophe économique.
0: Guerre au Moyen-Orient, nouveau volte-face de Donald Trump. Dans le flot d'informations données par le président américain, difficile de distinguer ce qui est vrai. Le président affirme avoir engagé des discussions avec un responsable iranien sans en donner l'identité. Mais Téhéran nie toute négociation. Le président américain a également suspendu pour 5 jours des frappes qui devaient viser les infrastructures clés de la République islamique. Reportage France 24.
5: Dans ce flot d'informations données par Donald Trump, difficile de déceler ce qui est vrai. Selon le président américain, un changement de régime est actuellement en cours en Iran. Il assure que des négociations ont débuté, que des points d'accord majeurs, au moins 15, ont déjà été trouvés, mais avec qui ? Le locataire de la Maison-Blanche refuse de le dire.
6: À qui parlez-vous en Iran ?
7: Une personne de haut niveau. On discute avec un homme qui, selon moi, est le plus respecté et qui fait figure de leader.
6: C'est le guide suprême ?
7: Non, pas le guide suprême. À Téhéran, si le ministère des Affaires étrangères évoque des messages de pays amis pour la tenue de pourparlers avec les États-Unis, il dément catégoriquement l'existence de discussions actuelles avec Washington. Des négociations qui sonnent comme un revirement spectaculaire pour le président américain. L'ultimatum lancé à Téhéran pour ouvrir le détroit d'Ormuz, par lequel transite notamment 20% du pétrole mondial, est repoussé, tout comme ses menaces d'anéantir ses centrales électriques. L'Iran avait alors indiqué qu'elle poserait des mines navales dans le Golfe et frapperait des installations électriques américaines en cas d'attaque de ses côtes. Face au risque de déclencher la plus grave crise énergétique mondiale de ces dernières décennies, le président américain a finalement reculé. Publié juste avant l'ouverture de Wall Street, son message posté sur son réseau social a eu un effet immédiat. Les cours du pétrole, au plus haut, ont chuté, le baril de Brent repassant temporairement dans la journée sous la barre des 100 dollars.
0: L'Ukraine a lancé tôt jeudi matin sa plus importante attaque de drones contre Moscou depuis au moins 2 ans, provoquant des incendies dans la région autour de la capitale russe et perturbant le fonctionnement de ses principaux aéroports, selon les autorités. Reportage France 24.
7: Les images font le tour des réseaux sociaux. Les frappes des drones ukrainiens ont fait sauter le couvercle de la raffinerie MNPZ à l'intérieur même de Moscou. Le site est géré par Gazprom Neft et assure plus d'un tiers des besoins en carburant de la capitale russe. Les principaux aéroports ont dû suspendre pendant plusieurs heures leurs activités. À Bruxelles, pour le sommet de l'OTAN, le président ukrainien a revendiqué l'attaque qu'il justifie par les bombardements russes sur les villes et les communautés d'Ukraine.
8: Nous ne voulons pas de cette guerre, et nous ne l'avons jamais voulu, tout le monde le sait, et nos partenaires le savent aussi. Et nous ne voulons certainement pas que l'Ukraine brûle à cause de l'ennemi. Mais si l'Ukraine brûle, Moscou brûlera aussi. C'est pourquoi nous insistons une fois de plus, il est temps de mettre fin à l'agression. Il est temps de mettre fin à cette guerre.
7: Il s'agit de la plus importante attaque contre Moscou depuis au moins 2 ans. Un signe de plus que Kiev inverse progressivement le rapport de force. Ces derniers mois, l'Ukraine a intensifié ses frappes contre la Russie et reprend du terrain au sol. En réponse, l'armée russe continue de frapper quotidiennement l'Ukraine, qui reste soutenue par les pays du G7 et de l'OTAN.
9: L'Ukraine se porte très bien. Les rapports qui nous parviennent sont état de pertes russes mensuelles considérables, entre 30 000 et 35 000 hommes, ce qui est impressionnant. Nous avons également discuté de la manière d'aider l'Ukraine à se doter des systèmes d'armement et de défense aérienne nécessaires pour poursuivre le combat, mais aussi pour protéger ses villes et ses infrastructures essentielles.
7: À 700 km à l'est de Moscou, Vladimir Poutine accueille à Kazan des dirigeants asiatiques pour un sommet de 2 jours. Le président russe s'est gardé d'évoquer l'attaque, mais il a confirmé que la Russie continuera de fournir les pays asiatiques en blé et en énergie. Pressé par Donald Trump de conclure un accord pour mettre fin à la guerre, Vladimir Poutine refuse toujours la proposition de Volodymyr Zelensky d'une rencontre en tête-à-tête.
0: Une attaque revendiquée par le groupe de soutien à l'islam et aux musulmans, branche sahélienne d'Al-Qaïda, a visé le jeudi 18 juin l'aéroport international Diori Amani de Niamey, ainsi qu'une base militaire voisine au Niger. Reportage Africa News.
1: Au Niger, une attaque revendiquée par le groupe de soutien à l'islam et aux musulmans affiliés à Al-Qaïda a visé jeudi l'aéroport international Diori Amani de Niamey et une base militaire voisine. Le bilan est lourd. Au moins 11 soldats et 2 civils ont été tués. 22 assaillants ont également été abattus par les forces de sécurité. Les combats qui ont débuté à l'aube ont duré plusieurs heures. Selon les autorités, les assaillants sont arrivés en taxi avant d'attaquer un poste de contrôle. Certains portaient des ceintures explosives.
10: Une vaste opération des forces de défense et de sécurité visant à traquer et neutraliser les éléments résiduels est en cours. L'aéroport international Diori Amani de Niamey, totalement sécurisé, demeure ouvert au trafic aérien.
1: Une 20aine de suspects ont été interpellés. Une vaste opération de ratissage est toujours en cours. Cette attaque intervient 6 mois après un précédent assaut contre ce site stratégique. Malgré le renforcement des dispositifs de sécurité autour de l'aéroport, la junte au pouvoir depuis 2023 continue de faire face aux violences des groupes djihadistes affiliés à Al-Qaïda et à l'État islamique.
0: Ghana, conférence sur les réparations pour l'esclavage, un reportage Africa News.
11: Des dirigeants africains et des Caraïbes se sont réunis jeudi à Accra au Ghana lors d'une conférence axée sur les réparations pour les affres liées à l'esclavage. En mars, les Nations Unies ont adopté une résolution reconnaissant que la traite transatlantique des esclaves constituait le crime le plus grave contre l'humanité. Le président ghanéen a appelé les pays impliqués dans la traite négrière à assumer leurs responsabilités. L'histoire ne nous demande pas d'hériter de la culpabilité, mais plutôt des responsabilités. Même si nous ne sommes peut-être pas responsables des actes commis il y a des siècles, nous sommes responsables du monde que ces actes ont contribué à créer.
12: We are responsible for the world those actions have helped to create.
11: Les nations impliquées dans la traite négrière doivent donc s'engager dans des mesures de restitution et d'indemnisation, la continuité des États. Faisons foi. Aujourd'hui, nous devons donc passer de la prise de conscience à la mise en place d'un cadre pour la justice réparatrice, afin de garantir que la dynamique créée par la résolution de l'ONU soit maintenue et se traduise par des résultats concrets. La présidente de la Namibie a rappelé la nécessité de reconnaître les affres subies par le continent pendant l'esclavage. Nous ne demandons pas au monde de porter notre souffrance à notre place. Nous demandons simplement que notre souffrance soit entendue, comprise et respectée pour ce qu'elle est. Fonds d'indemnisation structuré versé au gouvernement ou aux communautés, annulation ou restructuration de la dette, les propositions ne manquent pas en guise de compensation.
0: En Libye, les factions rivales s'accordent sur des élections générales d'ici 2027. Reportage Africa News.
13: La Libye franchit une nouvelle étape vers la fin de sa longue transition politique. Les dirigeants des trois principales institutions du pays ont conclu un accord prévoyant l'organisation simultanée d'élections présidentielles et législatives d'ici au 17 février 2027. Réunis entre représentants de l'Est et de l'Ouest, le président de la Chambre des représentants, Aguila Saleh, le président du Conseil présidentiel, Mohamed El-Menfi, et le président du Haut Conseil d'État, Mohamed Takala, ont adopté une feuille de route destinée à mettre fin à plus de 15 ans de transition politique. Le plan prévoit l'achèvement du cadre constitutionnel et juridique nécessaire aux élections, l'unification des institutions souveraines et la mise en œuvre de réformes économiques et financières pour protéger les fonds publics. Un comité suprême supervisera l'ensemble du processus électoral et accompagnera la réunification de l'État. Cet accord intervient alors que les Nations Unies et plusieurs acteurs internationaux multiplient les efforts pour rapprocher les camps rivaux et favoriser une stabilisation durable du pays.

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0: Lors de sa visite en Haïti, le secrétaire général de l'ONU, Antonio Guterres, a exprimé sa préoccupation face à la crise que traverse le pays ces derniers temps. Je vous invite à écouter son discours.
1: Les Haïtiens ne sont pas seuls. Les Nations Unies sont à leur côté. Et le monde n'a pas le droit de détourner le regard. Dans quelques instants, je quitterai votre pays. Mais ce que j'ai vu ne me quittera pas. J'ai vu une crise d'une ampleur extraordinaire dont la racine est l'insécurité. Les gangs terrorisent le pays. Des familles entières sont déracinées. Des enfants sont privés de protection, d'école, d'avenir. Pour trop d'Haïtiens, chaque jour est une lutte pour la survie. Mais moi, j'ai aussi vu et surtout un peuple debout. Dans un site de personnes déplacées, j'ai rencontré des familles qui ont tout perdu et qui pourtant tiennent bon ensemble avec un courage et une dignité qui forcent l'admiration. Et je ne peux pas vous nier que j'étais profondément ému en ayant l'occasion de parler avec un groupe de femmes qui avaient été victimes de horribles violences sexuelles, mais qui restaient attachées à son pays, rester attaché à tout faire pour que les gangs soient battus et pour que la violence soit détruite et pour que les élections puissent se rendre. Même avec une souffrance énorme, elles étaient conscientes des problèmes du pays et complètement engagées pour aider à résoudre ces problèmes. C'est quelque chose qui m'a rendu profondément ému et qui crée une énorme responsabilité à la communauté internationale. La résilience des Haïtiens m'a profondément marqué et elle nous oblige. Ces familles ne m'ont pas demandé de la compassion. Elles attendent des actes. Les chiffres parlent d'eux-mêmes. Mais derrière chacun d'eux, il y a une vie. Haïti traverse la plus grave crise humanitaire de l'hémisphère occidental et celle qui se détériore le plus vite. 6,4 millions de personnes, plus d'un Haïtien sur deux, ont aujourd'hui besoin d'aide contre 5,5 millions il y a 2 ans. Près de 1,5 million de personnes sont déplacées à l'intérieur du pays par la violence. Et près de 6 millions de personnes sont confrontées à une insécurité alimentaire sévère. J'ai parlé avec beaucoup d'hommes, femmes et enfants qui n'ont qu'un repas par jour. Ce sont les femmes et les enfants qui paient le prix le plus lourd. Au premier trimestre de cette année en moyenne, plus de 20 femmes et filles ont été agressées chaque jour. En un an, le recrutement d'enfants pour les gangs a triplé. Désormais, jusqu'à un membre du gang sur deux est un enfant. Des enfants volés par la violence, par l'exploitation et par la faim. Voilà la vraie nature de ces groupes qui prospèrent en exploitant les plus vulnérables. C'est absolument intolérable. Cela doit cesser. Et je veux saluer ici les collègues des partenaires humanitaires, dont l'immense majorité sont eux-mêmes haïtiens, qui ne renoncent pas malgré les dangers. L'an dernier, ils ont apporté une aide vitale à près de 3 millions de personnes. Mais notre plan de réponse, 880 millions de dollars pour aider 4,2 millions de personnes, n'est financé qu'à la hauteur d'un quart à peine. C'est le moins financé de nos appels humanitaires. Et je le dis sans détour aux donateurs, Haïti ne demande pas la charité, Haïti demande que le monde tienne parole. Et Haïti ne peut pas attendre. Mesdames et messieurs, cette crise est aussi fondamentalement une crise sécuritaire. Depuis le début de l'année, la violence des gangs a fait plus de 2300 morts et plus de 1500 blessés. Elle paralyse l'État, l'économie, l'éducation et l'acheminement de l'aide. Pourtant, la plus grande onde n'est pas la violence des gangs. La plus grande onde, c'est l'indifférence, celle d'un monde qui a trop longtemps regardé ailleurs. Car il y a un lien direct entre l'absence de la communauté internationale et l'absence de sécurité pour le peuple haïtien. Mais la situation peut être renversée. Des quartiers du centre-ville de Port-au-Prince ont été repris. Le Conseil des ministres se réunit de nouveau au Palais national après plus de 3 ans. Et ce n'est pas qu'un symbole, c'est le signe du retour progressif de l'État. Aujourd'hui, au camp Vertière, j'ai également rencontré les femmes et les hommes de la force de répression des gangs. Son déploiement offre une chance réelle de faire reculer la violence et de rétablir l'autorité de l'État. Nous n'avons pas le droit de gâcher cette chance. Cette force n'est pas une opération des Nations Unies, mais elle bénéficie de notre plein appui logistique et opérationnel à travers notre bureau d'appui en Haïti. Je remercie les gouvernements d'Haïti et de la République dominicaine pour leur coopération décisive pour que cette opération soit possible. Je veux aussi saluer les policières, les policiers et les soldats haïtiens qui tiennent la ligne jour après jour, souvent au péril de leur vie. Ces forces doivent recevoir la formation, l'équipement et la coordination nécessaires à leur mission dans le strict respect des droits humains. Car les droits humains et la lutte contre l'impunité ne sont pas un obstacle à la sécurité. Ils en sont la condition et le socle de la confiance de la population. Et pour que ces acquis durent, il faudra désarmer, démanteler et réintégrer les membres des gangs sous conduite haïtienne. Il faudra une justice qui fonctionne et il faudra tarir les flux d'armées illicites qui alimentent cette violence, car ces armes ne sont pas fabriquées en Haïti. Mais la sécurité seule ne suffira pas. Elle doit aller de pair avec les avancées politiques. J'ai eu des échanges francs avec le Premier ministre Alix Didier-Fils-Aimé, ainsi qu'avec des représentants des différents secteurs de la société haïtienne. Mon message a été clair, le peuple haïtien n'a que trop attendu. L'occasion qui s'offre aujourd'hui ne se représentera peut-être pas. Je compte sur les dirigeants haïtiens pour la saisie. Il faut accélérer le processus politique et restaurer la confiance. C'est aux Haïtiens et à eux seuls qu'il appartient de tracer la voie. Et le processus doit produire des résultats, des étapes de transition inclusive et des élections crédibles, seule voie légitime vers le rétablissement de l'ordre constitutionnel et des institutions démocratiques.
0: Le groupe des personnalités éminentes de la CARICOM a annoncé le report de sa mission en Haïti, initialement prévue pour la semaine prochaine, mais s'engage à la reprogrammer dès que possible. Malgré ce contretemps, l'organisation régionale maintient un suivi rigoureux de l'évolution politique haïtienne en poursuivant ses consultations virtuelles avec le gouvernement, les partis politiques et la société civile. Rappelant son rôle central dans la mise en place du Conseil présidentiel de transition et l'installation du gouvernement actuel, la CARICOM réaffirme sa détermination à accompagner le pays vers la stabilité tout en exhortant les acteurs nationaux à privilégier le dialogue pour résoudre eux-mêmes la crise. Le ministère de l'Éducation nationale et de la formation professionnelle, sous la direction du ministre Vigeonnet Demeyro, a officialisé le 18 juin 2026 la création de 5 nouveaux lycées nationaux dans les départements de l'Ouest et du Sud-Est. Ces établissements, situés à Jacmel, Bénin, Pointe-à-Raquette et Ansagalais, ciblent des zones rurales ou isolées où l'offre scolaire est limitée, obligeant souvent les jeunes à parcourir de longues distances au risque d'abandonner leurs études. Si cette mesure immédiate vise à élargir l'accès à l'enseignement secondaire, les acteurs du secteur rappellent que son succès à long terme dépendra du recrutement de professeurs qualifiés, d'un financement pérenne et de la construction d'infrastructures adaptées. Le ministère de l'Éducation nationale et de la formation professionnelle, sous la direction du ministre Vigeonnet Demeyro, a officialisé le 18 juin 2026 la création de 5 nouveaux lycées nationaux dans les départements de l'Ouest et du Sud-Est. Ces établissements, situés à Jacmel, Bénin, Pointe-à-Raquette et Ansagalais, ciblent des zones rurales ou isolées où l'offre scolaire est limitée, obligeant souvent les jeunes à parcourir de longues distances au risque d'abandonner leurs études. Si cette mesure immédiate vise à élargir l'accès à l'enseignement secondaire, les acteurs du secteur rappellent que son succès à long terme dépendra du recrutement de professeurs qualifiés, d'un financement pérenne et de la construction d'infrastructures adaptées. Le nouveau décret électoral en Haïti durcit considérablement les conditions d'éligibilité pour les prochaines élections. En plus des personnes sous sanctions internationales, la liste des exclus s'allonge désormais aux individus inculpés par la justice, à ceux visés par un rapport de la DCPJ, ainsi qu'aux citoyens en délicatesse avec leur déclaration d'impôt ou de patrimoine. Par ailleurs, afin d'éviter les conflits d'intérêts et de garantir la transparence du scrutin, les membres du gouvernement et les hauts fonctionnaires voulant se porter candidats avaient l'obligation de démissionner dans les mois suivant la signature du pacte national de février 2026 sous peine d'inéligibilité automatique. Le 11 juin 2026, l'ambassadeur américain Leandro Lee Risuto a conduit une délégation de l'Organisation des États américains à Port-au-Prince pour réaffirmer le soutien de la communauté internationale face à la crise sécuritaire et politique en Haïti. Lors de cette mission, les délégués ont rencontré le Premier ministre Alex Didier Fils-Aimé ainsi que les responsables de la force de répression des gangs. Bien que cette visite ait véhiculé un message fort de solidarité pour signifier que le pays n'est pas isolé, elle s'inscrit dans un contexte de violence persistante où la population, fatiguée des promesses diplomatiques, attend désormais des résultats concrets sur le terrain. L'Office Assurance Véhicules Contre Tiers, sous la direction de Maître Jocelyn Pierre, lancera une campagne exceptionnelle de régularisation du 22 juin au 22 juillet 2026. Cette initiative permet aux propriétaires de véhicules ayant accumulé des arriérés de renouveler leur police d'assurance à des conditions avantageuses. L'Association des douaniers haïtiens dénonce l'actuel directeur général des douanes, Gérald Remplet, qu'elle accuse d'avoir pris des sanctions contre l'ensemble des agents douaniers qui réclament leur statut particulier. Nous écoutons un son de la RTG.
2: Contexte de yon crise qui gagne au niveau de l'administration générale des douanes, crise qui opposait l'Association des douaniers haïtiens et le directeur général de l'administration générale des douanes, Gérald Remplet. Nous voulons rappeler assez brièvement que l'actuel directeur général, M. Gérald Remplet, c'est un ancien syndicaliste. Sitôt que nous prenons connaissance que nous avons fait des démarches pour nous remobiliser l'association, puisque nous-mêmes, dans la génération parallèle, nous sommes directeur, directeur général, donc nous ne pas en mesure pour toujours piloter ADH. Et dès lors, nous avons commencé par prendre des mesures de représailles, prendre des sanctions manifestement illégales à travers mon comité. Maintenant, pour ne pas laisser montrer que c'est peut-être ADH que la sanction des employés, il utilisait une série de manœuvres, une série de subterfuges, côté que il inscrit les sanctions dans des registres, dans des dates bien avant. Il inscrit les dans des registres, dans des dates sorties 10 mai pour arriver 27 mai. Tandis que l'aide SAIO, c'est l'aide qui fait bien après le 31 mai, ça veut dire après que l'Assemblée générale a été bail, mandat et choisi ou bien élu le comité transitoire de remobilisation. Nous sommes capables visiblement trace liquide paper qui passait et puis écriture certaine dans l'aide SAIO passait sous liquide paper. Ça veut dire son bagage qui falsifié. Et comme nous sommes au niveau de l'administration publique, nous voulons attirer l'attention tout journaliste qui l'a eu, que l'usage du faux en écriture publique, c'est une infraction qui est punie par les articles 109 et suivants du Code pénal haïtien. Voilà une autorité qui l'a pour y appliquer la loi. L'IPRE, pour lui, de façon frauduleuse, utiliser des subterfuges pour être capable de sanctionner des monde, à savoir des employés, qui ont même exercé un droit qui est à la fois constitutionnel et légal. Et ça, nous voulons profiter de l'espace pour nous dénoncer. Dans la procédure qui prévoit en matière de sanctions, nous avons pris sanctions contre les employés, un, il faut attendre l'employeur. Il y aurait de ça audition. Lorsqu'on fait audition, il faut dresser un procès verbal de l'audition. Et dans le procès verbal d'audition, ça, vous présentez concerné, vous dites, mais ça qui se déroule là, mais ça qui se dit, sous d'accord, si. Si l'employeur n'est pas d'accord, ou si le conseil n'est pas d'accord, il dit, il est d'accord avec ça, il y a une réserve sous ça. Est-ce qu'il y a préformulé le procès verbal là pour le cas signé ou bien pour le venir en entente? Une étape ça, pas respecté, il n'y a eu aucune audition. Aucun procès verbal d'audition, voir si tu as gagné une signature que concerne ça, lui-même de la signe de procès verbal. Le Premier ministre Alidji Defizebe, en visite à l'administration générale des douanes, à cette époque, il s'était fait accompagner du ministre de l'économie et des finances d'alors, M. Alfred Fils Metellus. Il a dit oui, il n'y a pas de problème, la baille agent des douanes, statut particulier, paioua. Nous devons être passés, nous avons été parlé. Obligé d'en. Le temps passe, le temps a passé, le temps continue de passer, et bon timing. Timing qui gagne, hein? La privée exactement à l'occasion du prochain exercice fiscal, c'est-à-dire en octobre 2026. Donc nous comprenons que j'ai fait créer d'avance. Nous avons attitude, j'ai fait créer d'avance. Nous avons anti-gens bonheur, bien que pour nous, il commence à en façon, pour le pas trop tard, et si le doit être, il n'est pas bon. Il n'est pas bon pour nous, il n'est pas bon pour l'État.
0: Le ministère de l'Environnement a annoncé la fermeture de toutes les carrières de sable de La Boule jusqu'à Kinskoff à partir du mardi 16 juin. Cette décision a été prise dans le but de contrôler le mode d'exploitation de ces carrières en raison des graves dangers qui pèsent sur l'environnement. Reportage RTVC.
3: Depuis 27 mai, le ministère de l'Environnement a renouvelé l'interdiction qui gagnait déjà pour exploiter mine sable dans le niveau La Boule, Pèlerin, Boutillier, Rivé jusqu'à Kinskoff. Je dis en présence, nous, ensemble avec toute l'ensemble autorité dans l'État salarié qui entoure moi, pour nous capables de faire respecter les dispositions salariales et prendre toutes mesures nécessaires pour que, une fois pour toutes, nous réguler, nous contrôler ensemble d'exploitation qui a fait de manière illégale, anarchique et incontrôlé. 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Là. Malheureusement, pour diverses raisons que nous avons imaginées, ensemble des décisions ça n'est pas toujours respectées et ça la cause beaucoup de dangers planés sur la population. 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Pendant un mois, c'est période pour que nous fassions évaluation technique site et cartographie de ensemble de sites ça aujourd'hui. Parce que de 2010 à date, ils ont multiplié donc quantité nous pas à imaginer. 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Après un mois, le résultat que nous espérons, hein, c'est gagner une recommandation, rapport, qui dit qui site qui définitivement a été fermé net et qui site si nécessaire pour le rouvrir, mais à qui condition que le capable de rouvrir, mais qui procédure, mais qui sa exploitation de respecter et mais qui j'en peux rapporter au niveau du ministère de l'Environnement et au niveau du Bureau des mines et énergie.
0: Les responsables de l'opposition plurielle et alliée dénoncent le gouvernement qui, selon eux, n'a pas la légitimité requise pour organiser des élections dans le pays 120 jours après le 7 février 2026, tout en continuant de plaider en faveur d'un exécutif bicéphale comprenant un président et un autre premier ministre pour diriger la période de transition. Nous écoutons un son de la RTG. Le
4: secrétaire général des Nations Unies, Antonio Guterres, était en Haïti hier. Et nous tendons on s'est de prise de position de premier ministre Alix Didier Fils-Aimé. Première considération, il faut qu'on demande, est-ce qu'il y a le sens de la responsabilité? Est-ce qu'il sentit les gens responsables? Pendant ce que déjà l'a venu en Haïti, les Nations Unies déclaraient que de janvier à juin, il y a 2300 personnes qui ont assassiné dans le pays. Est-ce que pour le message sans de responsabilité, est-ce qu'on connaît que lors du dirigeant, tout ça qui fait qui bon, c'est où, mais tout ça qui fait qui mal, c'est où qui fait. Est-ce qu'on est conscient que l'assassinat 2300 personnes en 6 mois dans le pays? 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Pour faire élection, il faut que c'est dans la constitution pour aller pour prendre portion qui vient pour faire élection pour voir pour sélectionner dans la constitution. Oui. Ce qui veut dire que maintenant qu'on va organiser élection, fait pour répondre tout à des normes constitutionnelles. Ou pas donc quelle légitimité constitutionnelle, pas donc quelle légalité, et pour dire qu'on va mener une élection. Qui serait l'élection? Est-ce que le premier ministre prend conscience qu'il va même comprendre sur l'élection, qu'il va parler de faire élection? Donc, aucune qualité possible pour qu'il soit capable d'entrer dans la question d'organiser l'élection. Et tout le monde qui a parlé de ça, c'est des gens qui ont seulement besoin de piller qu'est-ce l'État, manger l'argent que décaisser pour l'élection, alors qu'on connaît que son bail est impossible.
5: Dans Sauver Haïtien, nous-mêmes, en tant que monde qui a fait analyse, nous faisons une analyse technique. 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Nous avons besoin d'un président et d'un nouveau premier ministre. 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
0: Merci d'avoir suivi cette dernière sortie de regard pour la semaine. La prochaine sortie, ça sera la semaine prochaine.
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L'Éternel est mon berger, je ne manquerai de rien. Il me fait reposer dans de verts pâturages. Il me dirige près des eaux paisibles. Il restaure mon âme, il me conduit dans les sentiers de la justice à cause de son nom. Quand je marche dans la vallée de l'ombre de la mort, je ne crains aucun mal, car tu es avec moi. Ta houlette et ton bâton me rassurent. Tu dresses devant moi une table en face de mes adversaires. Tu oins d'huile ma tête et ma coupe déborde. Oui, le bonheur et la grâce m'accompagneront tous les jours de ma vie, et j'habiterai dans la maison de l'Éternel jusqu'à la fin de mes jours. Amen. Le psaume 23. Chers amis, prions. Éternel Dieu Tout-Puissant, le Dieu d'Abraham, le Dieu d'Israël, le Dieu de Jacob, Éternel des armées, Éternel mon Dieu, Éternel notre Dieu, nous prosternons humblement devant toi ce soir, devant ta majesté divine pour t'adorer et te rendre grâce pour tout ce que tu as accompli dans nos vies. Merci pour cette bonne semaine que nous avons connue. Merci de ce que tu as été avec nous et tu nous as protégés de tout danger éventuel. Et merci de ce que tu as guidé nos pas jusqu'ici, jusqu'à ce lieu pour t'adorer, pour te louer et magnifier ton Saint-Nom. Merci pour cette opportunité. Nous te prions de prendre place parmi nous, de prendre le contrôle des ondes, de bénir tous les auditeurs qui sont branchés un peu partout à travers le monde. Père, bénis-nous tous. Au nom de ton Fils Jésus-Christ, à lui soit la gloire et la puissance au siècle des siècles. Amen.

0: Amis des ondes, bonsoir et bienvenue à une autre édition de Bouquet évangélique sur le 1410 AM, radiounion.com. C'est toujours pour nous une joie et un privilège de rentrer chez vous tous les vendredis soirs pour célébrer ensemble notre Seigneur Jésus-Christ qui sauve encore parfaitement, qui guérit les malades et qui délivre les captifs. Nous sommes avec vous jusqu'à 22h30. Nous saluons notre cher ami Michel Jean. Michel, bonsoir.
1: Bonsoir, pasteur Michel Faustin. Peuple de Dieu, bonsoir. Où que vous soyez, quoi que vous fassiez, le moment le plus important de la journée est arrivé. Disposez-vous. Téléphonez vos amis, dites-leur, Bouquet évangélique, notre émission, votre émission de prédilection vient de prendre son envol. Écoutez, nous sommes déjà le vendredi 19 juin. C'est notre 25e édition Bouquet évangélique de cette année 2026. Si vous êtes quelque part sur cette planète, on vous a conseillé d'écouter Bouquet évangélique. Alors dites-en-vous que vous êtes en train d'écouter la seule émission évangélique anti-stress de la ville. Alors vous savez, oui, nous sommes le 19, alors c'est dans moins de 2 jours la fête des pères. Et après-demain, qui est le 21, hein? Donc, d'ores et déjà, je veux prendre le temps de dire bonne fête à tous les papas du monde entier. Et écoutez, si vous êtes un papa, vous êtes un client du CARM.
0: Oui, alors, Michel, mais si on fête la maman, il faut fêter également les papas.
1: Les papas, oui.
0: Parce que les papas ne sont pas des bons à rien.
1: Mais il n'y a pas d'enfant sans papa.
0: Non,
1: ça prend un couple, ça prend maman et papa.
0: Ah oui, c'est sûr.
1: Alors, mais je peux dire que le temps est révolu. Ah oui. C'est que là, maintenant, et avant, et pour la fête des pères, et on parlait presque pas, on arrivait au magasin, il y avait rien
0: pour les papas.
1: Mais maintenant, ça commence plus qu'à changer.
0: C'est bien.
1: Parce que il y a des, et drôle, hein, il y a des papas qui sont même plus bons que certaines mamans.
0: Oui. Oui,
1: et je peux oser le dire. Je sais que maintenant il y a des papas qui changent des couches, il y a papa et qui donne du lait, il y a des papas qui font la lessive. Alors donc il y a des papas.
0: Voilà, merci, bravo au bon papa.
1: Merci.
0: D'accord. Voilà, on débute l'émission avec Remette Chaillot. Amen. Aussi.
2: Dis tout ça.
0: Remettre chaillot, non, mais écoutez.

Donc, amis des ondes, nous vous invitons à écouter le salut par grâce, le salut pour tous. Nous lisons dans Luc 8, verset 43, 44, une femme qui avait une perte de sang depuis 12 ans s'approche par derrière et touche le bord de son vêtement. Un aveugle cria, « Jésus, fils de David, aie pitié de moi. » Jésus s'arrêta. Luc 18, verset 38-40. Ce soir, nous parlons comment s'approcher de Jésus. Ce soir, nous allons parler de comment s'approcher de Jésus. Écoutez, ce texte évoque deux personnes bien différentes. La femme est timide, elle souffre depuis longtemps d'une hémorragie. Lorsque Jésus passe, elle aimerait bien qu'il la guérisse, mais elle n'ose pas s'avancer. Elle éprouve sans doute une gêne à reconnaître devant tout le monde qu'elle a un problème de cette nature. Écoutez, qu'importe, elle croit que Jésus peut la guérir. Alors, au milieu de la cohue, elle ne peut que toucher le bord du vêtement de Jésus. Le Seigneur répond à sa foi et elle est guérie instantanément. L'homme, au contraire, fait preuve d'une certaine audace. Au milieu de l'agitation, il se met à appeler Jésus de plus en plus fort. La foule cherche à le faire taire, s'interpose, mais rien ne l'arrête. Il se débarrasse de son manteau, se lève et s'approche de Jésus qui salue sa foi. Il est guéri instantanément. Chers amis, ces deux récits sont à la fois proches et distincts. Proches parce que la rencontre avec Jésus a lieu malgré les nombreux obstacles ou résistances. Proches également parce qu'il se termine par la guérison et par cette parole de Jésus, « Ta foi t'a guéri ». Distincts parce que les obstacles ne sont pas de même nature. Et les attentes et le tempérament de ces deux personnes sont très différents. Chacun a besoin d'être guéri de cette maladie mortelle contractée par notre rejet de Dieu, par notre condition de pécheur. Chers amis, Jésus, par son sacrifice, nous offre le pardon de Dieu et la guérison. Le pardon de Dieu parce que nous étions ennemis de Dieu, nous avons péché contre Dieu. Et la guérison parce que nous avons été attaqués par un venin mortel. Chers amis, avec foi discrète ou plus démonstrative, n'attendons pas pour nous approcher de lui. N'attendez pas, venez, il est prêt à vous recevoir. Il vous demande tout simplement de vous approcher de lui par la foi. Voulez-vous le rencontrer ce soir? Vous qui m'écoutez, voulez-vous vous approcher de lui par la foi pour être guéri, pour être sauvé? Eh bien, c'est ce qu'il vous invite à faire ce soir. Recevez la grâce de Dieu par la foi en Jésus-Christ.

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1: Vous pouvez également nous rejoindre au 514-569-0774
0: ou le 514-823-3551.
1: Voilà, nous saluons tous les fans de l'émission, en particulier nous saluons la sœur Saint-Amise Fanor, la sœur Claudia Dessin, la sœur Justine Désir qui nous ont souhaité bonne émission, Michel.
0: Merci infiniment, mesdames, mes sœurs, merci.

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0: Frère Adrien Guerrier, à Sœur Lina Guerrier, qui sont bien branchés.
1: Alors, cette fin de semaine, grosse fin de semaine pour l'Église évangélique de la réconciliation, hein? Notre fin de semaine de barbecue, c'est ça, Pasteur?
0: Oui, ça commence demain, c'est notre conférence annuelle de l'école du dimanche. Qui commence à 9h30, le thème c'est « Comprendre les composantes de la foi ». Et le barbecue, ça commence à partir de midi, Michel.
1: Et Pasteur,
0: oui.
1: On ne peut pas passer la semaine dernière sur silence, hein?
0: Ah oui, avec
1: notre dimanche de...
0: dimanche des visiteurs.
1: Mais il y a tellement eu des visiteurs.
0: Ah oui. Alors, le sanctuaire était rempli.
1: Bondé de gens.
0: À sa pleine capacité.
1: Donc, grand merci aux gens qui faisaient le déplacement pour venir découvrir l'église évangélique de la réconciliation.
0: Un grand merci à Meya. Et en particulier à la responsable coordonnatrice de Meya, la sœur Angeline Florent. Tu as reçu.
1: Oui, mon cadeau.
0: Cadeau souvenir.
1: Cadeau que je dois partager. Je dois partager ça avec les gens. Je l'ai amené dans la compagnie, pasteur.
0: Oui.

0: Voilà, un grand merci à toute l'église Réconciliation, à tous les membres qui ont invité des amis. Félicitations à tous les membres de l'église évangélique de la Réconciliation. Voilà, c'était Herbie Guillaume qui nous a interprété parce qu'ils sont chrétiens. Donc, lorsque chrétien, on va faire n'importe quoi. Hein. Donc, c'est pas parce qu'on sont pasteur, évangéliste, docteur, etc. Mais c'est parce qu'on sont chrétiens. Parce que et n'importe monde qui a fait n'importe quoi. Voilà, Michel, nous enchaînons tout de suite avec un moment de louange par l'église, les chantres de l'église évangélique de la Réconciliation. Écoute.
1: Alors, cette musique, nous voulons la faire tourner spécialement pour les gens qui faisaient le déplacement pour notre journée de visiteurs. Et je veux faire tourner cette musique également pour les gens et qui se présentaient lors de notre inauguration.
0: Inauguration, Michel. Hein?
1: Oui, je veux remercier Pasteur Michaud également qui nous a fait une prière extraordinaire. Les gens ont bien reçu cette bénédiction, Pasteur. Merci au nom de mes enfants, au nom de Jean-Marie, spécialement Jean-Marie Michel, et qui est à la barre en train de faire rouler cette nouvelle place. Merci, là,
0: Pasteur. C'est l'honneur est pour moi, Michel. Et ce fut un plaisir d'être avec vous pour cette inauguration. Une très belle place, Michel.
1: Oh oui, extraordinaire. Le 2865 Fleury Est. 2865 Fleury Est.
0: Nouvelle place, Michel Studio.
1: Oui.
0: Et il va avoir plusieurs services, Michel.
1: Oh, plusieurs services. Services de massage, manicure et tout.
0: C'est une place à visiter.
1: Oh oui, bien sûr.
0: 2865 Fleury.

0: Félicitations à notre amie Adlydia.
1: Qui est toujours bien branchée. Et une très très très belle fête.
0: C'était une très belle fête, Michel.
1: Oui.

0: Brésil. Bokena se Claudia se Sylphida. Zach Moïse. Ce Jocelyne André.
1: Mon ami Gyoto François. Sylvain Bernier alias BS.

0: Voilà nous profitons pour dire bonne fête à tous les papas.
1: À tous les papas, c'est dans moins de 2 juin, le 21, c'est ce dimanche. Alors prenez le temps de dire papa, je vous aime ou je t'aime.

0: Nous saluons tous les membres de l'église évangélique de la réconciliation qui sont bien branchés, Michel.
1: Alors,
0: et qui bouge.
1: Bien sûr, en écoutant Plaisir Chrétien, hein, n'est-ce pas? Vous n'avez pas de choix que de bouger, hein, n'est-ce pas? Maître François Jean-Denis, tu es d'accord, hein? Toujours bien branché.
0: Sylvain Berthier est d'accord également.
1: Mais oui.
0: Ce ne sont pas les morts qui célèbrent l'Éternel, mais les vivants. Nous sommes bien vivants.
1: C'est comme ça quand vous écoutez l'émission Bouquet évangélique, hein? Le petit coin de Plaisir Chrétien, c'est comme ça que cela se passe.
0: Plaisir Chrétien, nous prenons plaisir en Dieu.
1: Bien sûr. Avec Michel Michaud, comme dirait BS.
0: BS,
1: Michel
0: oui.
1: Michel Michaud, oh, n'est-ce pas? On est d'accord.
0: Écoutez ça.

0: Salutations à notre ami Josué Corville, qui était là dimanche dernier.
1: Oui, j'étais là.
0: Il était là, n'est-ce pas?
1: Qui est toujours là quand on l'invite.
0: C'est ça.
1: Justement, aujourd'hui, j'étais invité au 8e avenue, la mairesse était présente et c'est une campagne de financement, quelque chose du genre. Il m'invite toujours, hein, et je reviens de là. Eh, n'est-ce pas, Josué? C'est notre ami
0: conseiller
1: qui est toujours là avec

0: Bon week-end, Nadjen François.
1: Oui, Nadjen qui nous
0: était là également.
1: Oh, bien sûr. Qui était là lors de notre inauguration.
0: Yeah.
1: Hein? Le Kentour. Madame Elida Pialui, Raymond Laurent.
0: Edner
1: Kajisma, le fondateur de Journée de la cuisine haïtienne.
0: Haïtienne, oui.
1: Ah, oui. Merci, merci, merci infiniment.
0: Il y avait de grandes personnalités,
1: monsieur Kieto. Oui, le député de Bio.

0: pour Jésus maintenant. Maintenant pour Jésus maintenant. Alléluia. Alléluia, gloire à Dieu.
1: Gloire à Dieu. Merci, c'était Seigneur. Un moment de louange avec l'Église évangélique de la réconciliation. Encore une fois, nous saluons tous ceux et celles qui nous reçoivent de partout. Nous vous disons encore bon week-end dans le nom du Seigneur Jésus-Christ.
2: Et pasteur, et la fin de semaine prochaine, et ça va être premier anniversaire Sauvé Gospel Ben, hein, Diaz l'Évangile là.
1: Oui, oui. C'est 27 juin.
2: Qui performait pour nous,
1: lors de notre soupe gala.
2: 13e soupe gala.
1: Oui, oui.
2: Oui, qui performe très, très bien.
1: Très, très bien, oui, oui. Tu vas pouvoir en parler tout à l'heure.
2: Oui, bien sûr.
1: Ok. Ok, tu peux donner.
2: Oui, oui, bien sûr. Alors, c'est pour le samedi 27. Et le prix, c'est seulement $40 pour les adultes. Et pour les enfants de 6 à 13 ans, c'est $15. Hein? C'est $15. Donc, il va quand même avant et la prestation du groupe. Il y a Anne Rose qui est invitée. Il y a Fosley Valentin qui va être là. Et on a une belle bouchette d'artistes qui ils vont performer avant l'arrivée du groupe Sauvé. Et c'est pour célébrer premier anniversaire du groupe Sauvé. Alors, donc, ça, c'est sur la rue Charleroi, au 4961 Charleroi. Non, c'est 4981 Charleroi. Et s'il y a des gens qui veulent venir vraiment encourager le groupe Sauvé, et vous pouvez toujours téléphoner pour acheter votre billet dans le 514-506-0645 ou dans le 514-743-8439 pour venir vraiment fêter premier anniversaire du groupe Sauvé Gospel Ben Diaz l'Évangile là.

Maintenant, c'est avec plaisir que nous vous invitons, bien sûr, à faire silence dans votre cœur, à faire silence autour de vous. Oui, écoutez, le temps de la vérité. Restez là, vous allez pouvoir écouter la parole de Dieu. Et restez bien branchés, ne quittez pas et savourez la parole de Dieu avec votre serviteur. On va lire dans le psaume 34, seulement le verset 20. Le malheur atteint souvent le juste, mais l'Éternel l'en délivre toujours. Amen. Le malheur atteint souvent le juste, mais l'Éternel l'en délivre toujours. Psaume 34, le verset 20. Le psaume 34 est écrit par David dans une circonstance particulière de sa vie. Et cet événement est raconté dans 1 Samuel, chapitre 21, verset 10 à 15. Obligé de quitter la Judée à cause des persécutions de Saül, David s'était réfugié à Gath, dans le pays des Philistins. Mais là, il se trouvait menacé de nouveaux dangers de la part de ses anciens ennemis du peuple d'Israël. Il faisait semblant d'être fou. Il a fait l'insensé et parvint à désarmer la défiance du roi. Il le laissa partir sans lui avoir fait aucun mal. David reconnaissait que c'était la protection de Dieu qui a fait qu'il a trouvé la délivrance. Il devait cette délivrance, bien sûr, à la protection de Dieu, plus qu'à son stratagème. Et là, David va écrire, va composer ce psaume, ce beau psaume, dans lequel il met en relief le bonheur et la sécurité, n'est-ce pas, que ceux qui appartiennent au peuple de Dieu obtiennent. C'est dans ce beau psaume que nous trouvons ce verset. Le malheur atteint souvent le juste, mais l'Éternel l'en délivre toujours. C'est dans ce beau psaume que nous trouvons ce verset favori des chrétiens, ce verset de prédilection des chrétiens. Le malheur atteint souvent le juste, mais l'Éternel l'en délivre toujours. Dans la version Darby, nous lisons « Les maux du juste sont en grand nombre, mais l'Éternel le délivre de tous. » Dans la version La Bible du Semeur, nous lisons « De nombreux malheurs atteignent le juste, mais l'Éternel le délivre de tous. » La question qu'on se pose, c'est qu'est-ce qu'un juste ? Le malheur atteint souvent le juste, mais qu'est-ce qu'un juste ? Le mot hébreu traduit pour juste est sadique. Il décrit des hommes qui marchent par la foi avec Dieu et suivent ses voies. Ce sont ceux qui sont moralement justes. Et d'une manière particulière, Habakkuk 2, verset 4 déclare que le juste vivra par la foi. Apparemment, l'homme juste est une bonne personne. Apparemment, c'est un serviteur de Dieu qui a une bonne vie morale. Pourquoi est-il souvent menacé? Pourquoi fait-il face toujours à beaucoup de malheurs? En analysant ce verset, ce verset nous pousse à poser deux questions. La première question, mais pourquoi le malheur atteint-il souvent le juste? La première question qu'on se pose, c'est pourquoi le malheur atteint-il souvent le juste? Le juste est quelqu'un qui marche par la foi. Le juste, c'est quelqu'un qui suit les voies de Dieu. En d'autres termes, c'est une personne qui bouge pour Dieu et avec Dieu. C'est une personne, n'est-ce pas, qui fait des choses, n'est-ce pas, exceptionnelles par Dieu et pour Dieu. Eh bien, ce verset nous dit, le malheur atteint souvent le juste, mais l'Éternel l'en délivre toujours.
Calvin dit, si les justes étaient exempts de toute affliction, trois choses leur arriveraient. Je vais voir la première de ces choses brièvement avec vous. Calvin a dit, si les justes étaient exempts de toute affliction, trois choses leur arriveraient. La première de ces choses, c'est que leur foi languirait. Leur foi languirait. Qu'est-ce qu'une foi qui languit? Une foi qui languit, c'est une foi qui manque d'activité. Une foi qui languit, c'est une foi qui manque d'énergie. C'est une foi qui manque de dynamisme. C'est une foi qui dépérit. C'est une foi qui dort. Calvin nous dit, n'est-ce pas, que trois choses arriveraient les justes, c'est pas si jamais, n'est-ce pas, et ils sont exempts d'affliction. Tout cela nous permet, chers amis, de dire que les problèmes nous permettent d'exercer notre foi. Les problèmes auxquels nous faisons face dans cette vie nous permettent d'exercer notre foi. Permettent à notre foi de se raffermir. Ces problèmes permettent à notre foi de se fortifier. Jésus nous donne un exemple dans Matthieu chapitre 17, verset 19 et suivant. Quand on a amené un jeune garçon malade, lunatique, aux disciples de Jésus, il ne pouvait pas le guérir. Alors, les parents l'ont amené à Jésus. Et Jésus, n'est-ce pas, a guéri ce jeune garçon. Alors, les disciples s'approchèrent de Jésus et lui dirent en particulier, « Pourquoi n'avons-nous pas pu chasser ce démon ?»« C'est à cause de votre incrédulité, leur dit Jésus. Je vous le dis en vérité, si vous aviez de la foi comme un grain de sénévé, vous diriez à cette montagne, « Transporte-toi d'ici là. » Et elle se transporterait. Rien ne vous serait impossible. Mais cette sorte de démon ne sort que par la prière et le jeûne. Ça veut dire, en d'autres termes, Jésus voulait dire, yo, quand foi pas fait face à difficulté, les papes fortifiés, les fois, n'est-ce pas, abdormis, les pas jeunes obstacles, les pas jeunes oppositions, li pas capable raffermi, li pas capable fortifier, li son foi qui languit. Tout le sacré dit, eh bien, cette montagne qui campait devant l'an, li qu'a déplacé, si foi ou agit, si ou agit foi ou. Peu importe, n'est-ce pas, difficulté auquel on fait face, lorsque difficulté a venu, par la foi au cas, disparaître-li. Si vous avez de la foi comme un grain de se lever, vous direz à cette montagne de problèmes, cette montagne de difficultés, cette montagne de malheurs, si au gué la foi, au cas fait déplacer. Foi, besoin d'obstacles pour agir. Foi, besoin d'obstacles pour gagner énergie. Foi, besoin dynamiser par les obstacles auxquels elle fait face. Calvin dit, foi non ablangui si nous pas fait face à problème. Foi a dormi sous pas fait face à difficulté. Ou capable foi, c'est les démons campés devant. Ou capable souguer la foi, les démons campés devant pour dire au nom de Jésus, moi chasser. Jésus dit, cette sorte de démons, ou qu'à chasser seulement par le jeûne et la prière. Ou qu'à faire face à n'importe quelle difficulté dans votre vie de foi. Mais si foi languit, si pas gué aucun problème présenté devant, si pas gué aucun malheur, y'a pas jamais foi ça. Parce que foi ça l'abdomen. C'est pour ça qu'Alvin dit, première chose, n'est-ce pas, qu'on fait face, sous pas jamais qu'on ait difficulté, sous pas jamais qu'on ait obstacle, sous pas jamais qu'on ait, n'est-ce pas, affliction en vie, première chose qui arrive, c'est que foi abdomen. Mais Jésus voulait que foi levé aujourd'hui. Jésus voulait que foi pas languit, matin. Jésus voulait que foi pas dépéri. Jésus voulait que foi, n'est-ce pas, dynamisé. Parce que c'est pour ça, problème, il y a fini dans la vie.
Les problèmes de vie, ce n'est pas le temps, n'est-ce pas, de pleurnicher. Ce n'est pas le temps de pleurer. Ce n'est pas le temps, n'est-ce pas, d'abandonner. Mais c'est le temps de faire foi ou agir. Foi ou, n'est-ce pas, doué agir. Il n'est pas doué abdormir. C'est pour ça, bon Dieu, qui t'est malheureux, t'es malheureux vers. Deuxième chose que Calvin dit, si juste là, il est exempt de toute affliction, de tout problème, parce que souvent on dit, vous ne pouvez pas servir pour Dieu, vous ne pouvez pas avoir de problème. Vous ne pouvez pas venir à l'église pour ne pas avoir de problème. Si vous pas jamais de problème dans la vie, foi pas jamais, n'est-ce pas, manifesté. Foi pas jamais sorti dans le trou que l'il y a. Pour foi dynamiser, pour foi sorti énergie que vous avez dedans, faut faire face à problème. Faut faire face à mon taille problème yo. Faut faire face à mon taille difficulté yo. Sinon, au pape Jean me dit, démon dans nos Jésus me chasseau. Amen. Sinon, pape Jean me dit, problème ça, dans nos Jésus, bâti. Sinon, au pape Jean me dit, n'est-ce pas, Satan me connaît. S'il pas paraître devant, mais faut le paraître. Pour faut capable dynamiser. Pourquoi? L'Éternel en délivre-t-il toujours? La réponse se trouve dans la signification du mot hébreu juste. Le mot sadique en hébreu signifie également innocent. Dans le sens de non coupable. Cela revient à dire que la raison pour laquelle Dieu l'en délivre toujours, c'est parce que le juste est innocent. Est-ce que là? Pas besoin de faire un rien pour le gaillou, l'eau juste. Ah, on parle en bas d'un dos. On pas besoin de faire un rien pour le gaillou, l'eau marché avec Jésus. On pas besoin de faire un rien pour le jour et autour, l'eau marché à Jésus. Quand on marché là, on va évangélisation et Jésus, Galilée ou non. Bon épave, on n'a rien à faire. Pas besoin de faire rien pour le jour parce que c'est juste. Moi, dit, bon Dieu, délivre toujours. Pourquoi? Parce qu'il innove. Allô? On l'avait même? Pourquoi ça, bon Dieu, toujours délivré juste là? Parce que l'innocent. Parce que celui qui veut vivre pieusement en Jésus-Christ sera persécuté. On l'a? Parce que l'innocent. Même les jours matin. Bon Dieu a toujours délivré, mais veillez pour ne pas entrer dans cette bagado. Bon Dieu a toujours délivré, veillez pour ne pas dire son baoué. Bon Dieu a toujours délivré, mais veillez pour ne pas voler bagay moun. Veillez pour innocent. Veillez seulement pour innocent. Yogi doit dire des choses, mais sous innocent, ça ne va pas changer en rien en vie. Veillez seulement que innocent. Vous savez, il y a un bagage qui révèle le chrétien, le juste, même si vous n'avez pas rien, vous n'avez accusé. Mais ce seul un bagage qui est important, puisque Dieu l'en délivre toujours, vous n'avez pas accusé, mais vous n'avez pas condamné. Christ dit qui accusera les élus de Dieu? D'ailleurs, ils sont justifiés. Mais puisqu'ils sont justifiés par le sang de l'agneau, personne ne peut les accuser. Et non plus, personne ne peut les condamner. Les condamnés, parce qu'ils sont couverts par le sang de l'agneau. Ils sont justes, ils sont justifiés, ils ont été déclarés non coupables. Puisque non coupables, puisque innocents, en rien pas qu'arrivé. Allô? En rien pas qu'arrivé. Il y a qu'à voyer vraiment d'ailleurs, mais en rien pas privé. C'est pas expédition pas fait, mais en rien pas qu'arrivé. Les pieds ont été cassés, ils étaient capables de plus mal tendre. Les mains ont été cassées, ils étaient capables de plus mal tendre. Les cancers ont été arrivés, ils étaient capables de plus mal, ils étaient capables de mourir, oui. Mais bon Dieu, qui te vive, parce que ou innocent. C'est parce qu'au innocent qui fait que bon Dieu protège. Le malheur atteint souvent le juste. Deuxièmement, mais l'Éternel l'en délivre tout. Toujours, ça te fait, Salmiste dit, les yeux de l'Éternel sont sur les justes. Ça veut dire que Dieu regarde les justes. Dieu marche avec les justes. Dieu vous observe.
Et Paul m'a dit, n'est-ce pas, l'ange de l'Éternel campe autour de ceux qui le craignent et il les arrache au danger. Comment t'as-tu dit, n'est-ce pas, il paraît que c'est un pile ange. Parce que quand il dit l'ange de l'Éternel campe autour de ceux qui le craignent, il ne dit pas que c'est un pile ange. Mais vraie interprétation, ce n'est pas un pile ange. Parce que l'Ancien Testament parlait déjà de l'ange de l'Éternel. Mais quand on dit l'ange de l'Éternel ici, on voit Jésus. Comme il dit l'ange de l'Éternel, on voit Jésus. Parce qu'il y a un ange pas qu'à camper autour. Il y a un ange qui a campé devant. Il y a un ange qui a campé à côté. Il y a un ange qui a campé derrière. Mais c'est seulement Dieu qui a campé autour de vous-même. L'homme innocent, l'ange bon Dieu a campé autour de vous pour l'arracher en danger. Veillez seulement aux innocents, attendez. Veillez seulement pas coupables. Veillez seulement aux non-coupables. L'homme non-coupable, ou pas qu'il n'y a rien pour craindre. Pas qu'il n'y a rien pour craindre. L'ange de l'Éternel campe autour de ceux qui le craignent. Dieu veut tout simplement que moi, avec vous, je marche avec lui par la foi. Nous avons besoin de craindre, bon Dieu. Ici, on parle d'une foi confiante. On parle de la confiance, n'est-ce pas, qu'on met en Dieu. Leur dire confiance dans mon Dieu, leur crier l'étant, l'étendez. Leur crier pour maladie à l'étant, l'étendez. Leur crier pour problème, l'étant, l'étendez. Leur crier si vous avez un bon problème, l'étant, l'étendez. Leur crier pour madame à bon problème, l'étant. Leur crier pour mari qui a bon problème, l'étant. Leur crier pour sambu qui a bon problème, l'étant. Leur prier pour cancer à l'étant. L'ange de l'Éternel campe autour de ceux qui le craignent et il les arrache au danger. Et Salmiste, là, pour me conclure avec le psaume 118, là, il dit c'est l'ange de l'Éternel. Ça veut dire, en d'autres termes, c'est bon Dieu même qui descend. Il y a quelques problèmes qu'on gagne, c'est pas un ange ordinaire que bon Dieu voyait, mais c'est Jésus qui descend. Ben, mon côté, on l'a dit Jésus a descendu pour. Dis Jésus a descendu pour. Jésus a descendu dans le problème, moi.

Psalm 118, dans le psaume 118, verset 16, la droite de l'Éternel manifeste sa puissance. La droite de l'Éternel, c'est Jésus ici. La droite de l'Éternel, c'est Jésus. La droite de l'Éternel manifeste sa puissance. La droite de l'Éternel est le. La droite de l'Éternel manifeste sa puissance. Il va dire, je ne mourrai pas. Quand est-ce que Dieu dit ça? Quand est-ce que Dieu dit ça? Quand est-ce que Dieu dit ça? Dit, je ne mourrai pas. Et je raconterai. Je ne mourrai pas, je vivrai. L'Éternel m'a châtié, mais il ne m'a pas livré à la mort. Problème là qui arrivait, mais problème ça n'est pas pour la mort, mais parce que c'est petit bon Dieu. Yeah. Problème ça pas privé, n'est pas mené à la mort, parce que on doit raconter les merveilles de Dieu. L'Éternel m'a châtié, mais il ne m'a pas livré à la mort. Que bon Dieu bénisse.

Je vous comprends, je vous comprends. Petite déception, oui. Mais vous savez, vous trouvez c'est un peu trop court, hein, n'est-ce pas? Mais nous sommes à la radio, notre temps est limité. Alors si vous voulez écouter notre pasteur davantage, rendez-vous ce dimanche, 10550 avenue Drapeau. Vous allez être en plein cœur de l'église évangélique de la réconciliation. Et notre pasteur va être là. Vous allez l'entendre autant que vous voulez. Alors, si vous voulez des infos, vous composez les 514-569-0774.

0: du sein de la...
1: maintenant, sans perdre de temps, nous cédons le micro à notre ami Michel Jean pour les commandites, Michel.
2: Merci, merci, pasteur. 1984-2026, ça fait 42 ans, oui, 42 ans de leadership incontesté. 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
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Vous allez demander pour Jean-Marie Michel qui vous attend tous et toutes. Et écoutez, c'est cette fin de semaine que ça commence. Ça commence depuis hier, qui était le 18. Ça va se terminer le 21. Ce dimanche, le 21 juin, c'est l'église Christ le Libérateur qui vous invite, qui est située au 1900 rue Sauvé Est. C'est au coin de Papineau. Hein? Et dans cette fin de semaine d'action de grâce, alors c'est pasteur et Valentin Oreste qui vous invite du jeudi jusqu'au dimanche. Alors, l'invité spécial, c'est pasteur et l'évangéliste Michelet et Saint-Phénix. Et puis le jeudi, le pasteur qui va prêcher, c'est Camille Iva. Donc, alors ça c'était depuis hier, oui, depuis hier, le pasteur et Camille Iva a prêché. Donc, alors, et ça se poursuit et aujourd'hui, puis demain, et ça va se terminer dimanche. Alors, si vous voulez aller supporter pasteur Valentin Aurès, alors composez le 514-238-41-39. 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Et pour finir, je veux prendre encore quelques petites minutes pour remercier les gens qui faisaient le déplacement dans le cadre du 11e souper gala de l'émission des temps tropiques. Alors, au nom d'Adlydia, au nom de les sœurs Castin, Stéphanie et Magdala, au nom de Erlan Pierre et moi-même, votre serviteur qui vous parle. Alors, je vous dis mille fois merci aux gens qui faisaient le déplacement. Vous étiez vraiment nombreux. Alors, merci encore. Et alors, on se donne rendez-vous à l'année prochaine. Je veux remercier et Bouillon Saveur et qui nous a donné à manger. Je veux remercier Madame Danielle et son mari Manuel. Ce sont les propriétaires de la Providence et Luckner qui a assuré pour le son, puis donc il y a eu la retransmission de la rencontre Haïti-Écosse, ça a été bien. En tout cas, mille fois merci encore. On se donne rendez-vous pour l'année prochaine.

0: Voilà, mes amis, nous sommes arrivés à la toute fin de notre émission pour aujourd'hui. Nous vous disons merci d'avoir été avec nous. C'était avec vous, votre frère, votre ami, Pasteur Michel Faustin et
1: Michel. Et qui vous dit, et à l'avant-veille de la fête des pères, bonne fête des pères encore à tous les papas du monde entier et tout spécialement Pasteur Michel Faustin. Je sais que tu es un bon père. Bonne fête des pères, Pasteur.
0: À vous aussi, Michel. Je sais que vous êtes un bon père. Michel, non seulement, alors les gens le savent parce que tu es bon avec tout le monde. Par conséquent, si tu es bon avec tout le monde, bon, je me permets de te tutoyer parce que tu es mon ami.
1: Oui,
0: si tu es bon avec tout le monde, alors tu es bon. D'abord avec tes enfants. Hein. Alors, merci. Bonne fête, Michel. Bonne
1: merci,
0: fête,
1: merci, Pasteur.
0: Voilà. Bon week-end à tous et à vendredi prochain pour une autre édition de Bouquet Évangélique.

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6: Exactement 16h04, vous êtes à l'écoute de votre AM 1410 à Montréal. Voici, mesdames, mesdemoiselles, messieurs, billet de retour aujourd'hui le 18 juin 2026 à cette édition, mesdames, mesdemoiselles, messieurs. Nous aurons avec nous Martine Milton et Joël Paré, qui sont des agents de liaison en violence conjugale au service de police de Terrebonne. Dans les Laurentides, nous aurons aussi avec nous Martin Fortin, qui est chercheur à l'Institut de recherche et d'information socio-économique IRIS. Nous parlerons aussi avec Mathieu Deshaies, qui est chercheur en imagerie médicale à l'Université de Montréal. Nous aurons également avec nous Robert Michaud, directeur scientifique du groupe de recherche et d'éducation sur les mammifères marins et coordonnateur du GREM. Mesdames, mesdemoiselles, messieurs, tout cela pour vous dire que nous avons en perspective une excellente émission à vous présenter cet après-midi. C'est d'ailleurs pourquoi nous voulons, au départ, prendre le temps de remercier celle qui nous a aidés à préparer cette émission, en l'occurrence Madame Asma Heurteloup, qui est à la recherche et aussi à la réalisation de cette émission. Remercier par anticipation aussi Junie Limage, qui nous assure qu'elle sera avec nous et restera avec nous jusqu'à la fin de cette émission, mesdames, messieurs, à la régie technique du côté de la télévision et aussi à l'accueil téléphonique. Quant à moi, Jean-Ernest Pierre, je suis au micro, mais je suis également à la régie technique du côté de la radio. Et puisqu'à CEPAM, tout débute par la radio, c'est donc à moi que revient l'honneur de débuter cette émission, mais tout de suite.

conflit au Moyen-Orient, les États-Unis lèvent leur blocus naval contre l'Iran. Les États-Unis ont annoncé jeudi la levée de leur blocus des ports iraniens et des navires ont pu franchir le détroit d'Hormuz après la signature d'un protocole d'accord par Washington et Téhéran qui ouvre un nouveau cycle de négociations. Le vice-président américain J.D. Vance a affirmé qu'il pourrait se rendre ce week-end en Suisse pour entamer ses discussions avec les responsables iraniens. Mais cela pourrait changer parce qu'il n'est pas facile d'avoir des réponses d'un pays comme l'Iran, a-t-il déclaré en conférence de presse. Après l'accord cadre qui a mis un terme au conflit déclenché le 28 février par les États-Unis et Israël, qui a fait des milliers de morts d'ailleurs, essentiellement en Iran et au Liban, et bousculé l'économie mondiale, ces discussions doivent aborder le programme nucléaire iranien. Le protocole évoque un mécanisme permettant de traiter les stocks d'uranium hautement enrichi en recourant au minimum à une méthode de dilution sur place sous la supervision de l'AIEA, Agence internationale de l'énergie atomique, ce que Washington présente comme une victoire majeure. En attendant d'éventuelles avancées sur ce épineux dossier, la circulation maritime reprend dans le détroit d'Hormuz, verrouillé par l'Iran depuis le début de la guerre. Les forces américaines ont laissé plus d'une douzaine de bateaux passer, a révélé J.D. Vance jeudi. Nous respectons nos engagements. Fin de citation. On a quand même le sentiment qu'aujourd'hui les Américains, enfin Trump, ne veulent qu'une chose, c'est la réouverture du détroit d'Hormuz et que les autres questions qui avaient été mises de l'avant, avant donc pour justifier cette guerre, ne sont plus du tout d'actualité. Analyse pour l'AFP Agnès Levallois, présidente de l'Institut de recherche et d'études méditerranéennes au Moyen-Orient. Le président américain s'est félicité des prix du pétrole en baisse. C'est un succès, a-t-il écrit sur son réseau Truth Social, un jour après avoir signé le protocole d'accord sous les ors du château de Versailles en France. Regardez le marché boursier, a-t-il dit. Mais la presse américaine est très sévère. Même Fox News, la télévision préférée du locataire de la Maison-Blanche, donne la part belle à ceux qui affirment que le cadre offre à l'Iran d'énormes avantages financiers, sans exiger le démantèlement de son infrastructure nucléaire. Les États-Unis s'engagent, en cas d'accord définitif, à faciliter avec leurs partenaires régionaux, notamment du Golfe, le déblocage d'un fonds de 300 millions de dollars pour la reconstruction et le développement économique de l'Iran sans que cela implique une quelconque participation financière américaine. Côté iranien, le protocole d'accord a été signé par le président Massoud Pezeshkian qui a salué un document historique émanant d'un Iran puissant. Il acte l'échec des États-Unis, a commenté de son côté le principal négociateur iranien, Mohamed Bagher Ghalibaf. Téhéran peut en effet se féliciter d'avoir obtenu la promesse d'un déblocage des avoirs iraniens gelés à l'étranger et de la suspension des sanctions américaines sur la vente de pétrole iranien dès la mise en œuvre du protocole. Mais les habitants de la capitale iranienne se montrent prudents sur l'accord. Je doute fort qu'il soit durable, confie

Anna, psychologue de 54 ans, interrogée par l'AFP à Paris. Peut-être qu'après les 60 jours de négociation d'un texte final, les hostilités reprendront. Les États-Unis exigent que l'Iran cède son uranium et laisse le Liban tranquille, ce que la République islamique refuse. Je suis donc presque certain que cet accord ne durera pas, souffle-t-elle. Presque certain, alors. Au Liban, Israël a poursuivi ses frappes contre le Hezbollah pro-iranien depuis l'annonce lundi de l'accord américano-iranien faisant 8 morts, dont 3 ce jeudi. Le chef du Hezbollah, Naïm Qassem, voit lui aussi dans cet accord une grande victoire pour l'Iran, qu'il a remercié d'avoir insisté pour que le front libanais en fasse partie. Il a appelé à tirer profit de ce texte pour expulser Israël du territoire libanais, exhortant Beyrouth à arrêter les négociations directes avec Israël engagées depuis avril sous l'égide de Washington. Le président libanais Joseph Aoun avait auparavant assuré que ce processus était indépendant de l'accord américano-iranien auquel Israël n'est pas associé. Exactement 16h15.

Obama inaugure son musée présidentiel entouré de Bush, Clinton et Biden. Trois anciens présidents américains, le républicain George Walker Bush et le démocrate Bill Clinton et Joe Biden, ont répondu à l'invitation de Barack Obama pour l'inauguration jeudi de son musée présidentiel à Chicago, au nord, sa ville d'adoption. Ils ont pris place avec leur épouse, Laura Bush, Hillary Clinton et Jill Biden, derrière la famille Obama au complet, avec l'ancienne première dame Michelle Obama et leurs filles Malia et Sasha. Tous les locataires de la Maison-Blanche depuis 1992 sont présents, à l'exception de son occupant actuel Donald Trump, pas invité, qui prend régulièrement le premier président noir des États-Unis pour cible et à comparer le massif bâtiment de pierre grise à une poubelle. Je suis honoré que le président Bush en fasse un hommage bipartisan à Barack et Michelle Obama. Nous devons retrouver cet esprit. L'Amérique peut traverser ça et se rassembler de nouveau, a estimé le sénateur démocrate de l'Illinois, Dick Durbin. La cérémonie réunit également un prestigieux parterre de célébrités, la reine des talk-shows Oprah Winfrey, au réalisateur Steven Spielberg, en passant par l'acteur Tom Hanks. L'ancien premier ministre du Canada, Justin Trudeau, était aussi présent. Deux anciens dirigeants européens, l'ex-chancelière allemande Angela Merkel, et l'ex-premier ministre italien Matteo Renzi ont fait le déplacement jusqu'à Chicago. Des centaines de curieux se sont rassemblés pour suivre l'inauguration dans un grand parc adjacent. Barack Obama, 64 ans, a installé son musée présidentiel dans les quartiers sud de Chicago, où il a longtemps vécu avec sa femme Michelle, où leurs filles sont nées et où a débuté la trajectoire politique qui l'a conduit à la Maison-Blanche pour deux mandats de 2008 à 2016. Pièce maîtresse, un obélisque en granit de 69 mètres, quasiment sans fenêtre, qui abrite les expositions qui lui sont consacrées. L'imposant édifice est surmonté d'énormes lettres de pierre formant une partie d'un discours que Barack Obama a prononcé en 2015 à Selma, en Alabama, berceau du mouvement des droits civiques. Une statue du couple Obama en train de saluer légèrement, plus grande que nature, accueille les visiteurs. Le musée monolithique constitue le point d'ancrage du vaste site installé dans le South Side de Chicago. Autour se trouve un terrain de basket, une vaste aire de jeux et une bibliothèque numérique, quand les 15 autres bibliothèques présidentielles officielles ne sont pas dématérialisées. Il est de tradition que les anciens présidents américains fassent ériger un bâtiment culturel après avoir quitté leurs fonctions. Donald Trump a déjà évoqué le projet de construire le sien à Miami. Exactement, 16h21.

0: Comment ça va, mesdames?
1: Ça va bien, vous?
0: Oui, moi, ça va toujours bien, même quand ça va mal, hein?
1: Parfait, parfait. On aime ça comme ça, nous aussi, ça va toujours bien, même quand ça va mal.
0: Mais absolument, absolument. Mais dites-moi, vous semblez prendre plaisir à faire ce travail d'agente de liaison en violence conjugale particulièrement. Pourquoi ça vous plaît de faire ce travail?
1: Ben, en fait, c'est une initiative que Martine et moi, on a pris en 2021. On avait déjà, on voyait comment ça s'en allait, là, la violence conjugale, puis on avait vraiment le souhait d'offrir plus aux victimes, parce que ce qu'on entendait souvent, c'est, ben, on sait bien, c'est tout le temps les méchants qui ont les services, dans le système. Donc, on s'est penché sur la question à savoir qu'est-ce qu'on pouvait faire de plus pour aider les gens. Puis, on a développé une technique de travail, une méthode de travail, en fait, qui mettait la victime au centre de l'intervention policière pour vraiment répondre aux besoins de ces gens-là. Puis, tu sais, la violence conjugale, c'est pas un crime qui est facile, c'est un crime qui est émotif, c'est un crime qui est dynamique, qui change. Donc, ces gens-là ont besoin d'un suivi. On est peut-être un peu idéaliste, mais on se disait, si on peut faire une petite différence dans notre monde, dans la communauté de Terrebonne, bon, les filles étant des plaines là, pour lesquelles on travaille, ben pour nous, ça sera mission accomplie. Puis on pourrait pas faire ce travail-là sans le soutien de nos partenaires autour de nous là, qui nous aident justement à briser les silos pour que la personne qui est victime de violence conjugale soit le mieux encadrée possible. Donc, on a développé cette technique-là,
0: Alors,
1: cette méthode de
0: vous
1: travail.
0: allez m'expliquer la technique parce que
1: Oui.
0: on ne vous voit pas. J'ai l'impression que c'est Joël qui vient de me parler là.
1: Oui, maintenant, c'est Joël qui
0: Ah,
1: parle.
0: mais je reconnais la voix de Joël, hein, n'est-ce pas? Hein? Maintenant, à votre tour, Martine, de nous dire, c'est quoi cette technique? Parce que je ne pensais pas qu'il y avait des choses à inventer de plus pour combattre la violence conjugale. Sinon, un peu plus de bon sens dans la tête de ces violents-là.
1: Bien, dans le fond, nous, la technique de travail qu'on dit, parce que quand il y a une intervention policière, après, ben, on n'y retourne pas, on ne rappelle pas ces gens-là. Puis les gens se retrouvent dans un système de justice que c'est un peu difficile de s'y retrouver. Puis nous, on disait, ben, sur la route, quand on avait des appels, peu importe c'était quoi, nous, on rappelait les gens que c'était un transport en ambulance pour quelqu'un qui a eu un malaise. On rappelait, puis on disait 3 4 jours plus tard, êtes-vous correct? Est-ce que ça va mieux? Parce que là, les gens étaient super surpris, mais agréablement. Fait qu'on s'est dit, voilà, pourquoi on ne le ferait pas sur quelque chose de plus ciblé qu'on voyait là, qui prenait une ampleur quand même assez grande? Fait que nous, notre technique, c'est quand il y a une intervention policière, qu'il y ait des infractions criminelles ou pas, on rappelle dans un 7 à 10 jours. Pour justement savoir comment ça se passe, est-ce qu'il y a des questions. T'sais, nous, on arrive là sur les lieux, les policiers, puis on voilà ça, puis on explique plein de choses, puis la personne est déjà déconcertée. Et quand on rappelle dans 7 à 10 jours, c'est vraiment pour faire un suivi judiciaire, répondre à ses questions, la mettre en service avec des ressources, nos partenaires autour de nous. Donc, c'est vraiment pour démystifier un peu ce qui s'est passé, puis l'aider là, à naviguer dans le système judiciaire par la suite. On
0: Alors,
1: les repasse aussi.
0: Joël, ce
1: Oui.
0: que je sais, moi, c'est un appel n'attend pas un autre, n'est-ce pas? Un cas n'attend pas un autre. Vous êtes toujours sur le qui-vive, au suivant, mais vous trouvez quand même le temps pour faire ce petit geste-là. Je n'ai aucune difficulté à croire que c'est apprécié grandement.
1: Oui, tout à fait. En fait, Martine et moi, on se concentre strictement sur les dossiers de violence conjugale. Donc, c'est la base de notre travail de faire un suivi auprès des victimes, de faire des relances pour ne pas qu'elles se perdent dans le système judiciaire, puis de répondre à leurs besoins. C'est pas C'est pas un suivi qui s'arrête après 7 à 10 jours, après seulement un appel. Ça se peut, on reste présente et on sert de point d'ancrage tout au long des procédures judiciaires. Puis, on suit aussi les couples, par exemple, qui sont pas en procédure judiciaire, mais qu'on voit qu'il y a de la difficulté pour leur offrir des ressources pour éviter que ça aille dans le système judiciaire. Donc, oui, effectivement, là, ça nous tient sur le qui-vive, puisque, en plus, on fait l'évaluation du risque d'homicide à tous les déplacements policiers. Bon.
0: Mais maintenant, regardons la chose de manière très générale. Cette violence conjugale, on ne sera pas sexiste là, généralement, est le fait des hommes. Est-ce que si les hommes violents avaient une comme particularité, avaient une particularité, c'est pas le mot que avaient quand même l'attention aussi de personnes dévouées à la cause comme ça pour amener ces gens-là à comprendre la situation dans laquelle ils se trouvent, n'est-ce pas? Est-ce que ça ne serait pas bien aussi parce que vous appelez les victimes, quelquefois ces gens-là, ces hommes-là, sont aux abois aussi. Est-ce qu'on a déjà pensé aussi à ça?
1: Bien, c'est sûr que nous, on dit tout à l'heure, oui, les statistiques font en sorte que les femmes vont être plus souvent victimes, mais nous, on dit peu importe le type de personne qui vient vers nous et qui se dit victime de violence conjugale va être pris au sérieux, peu importe là, son sexe, là. Nous, on y va avec la personne qui est devant nous. Si jamais la personne qui fait de la violence, que ce soit un homme ou une femme, là, on ne cachera pas, ça existe dans les deux sexes, on fait des référencements justement pour quand même aider ces personnes-là qui font de la violence. On a des organismes partenaires qui offrent là, des services de thérapie de groupe, des suivis. Donc, on va les référer vers ces endroits-là pour leur offrir de l'aide aussi parce qu'on se dit il faut offrir de l'aide à tout ce monde-là pour que le tout finisse par cesser éventuellement. On est très licorne, mais on espère qu'un jour, avec tout le travail qui est fait là, sur le terrain, que tout ça puisse ralentir, puis que les gens aient les bons outils pour avoir des vies là, conjugales saines.
0: Et, mesdames, malheureusement, on a commencé cette entrevue trop tard et 10 minutes, c'est pas assez pour parler de ça. Et parce que au-delà de ce qu'on dit là, il y a une signification que je trouve à votre geste. Que récemment, c'est tout nouveau là. On a découvert des policiers dans la police de Montréal à commettre des, entre guillemets, hein, à possiblement des crimes, n'est-ce pas, on va dire ça comme ça. Comme quoi le policier est vu et la policière aussi comme un élément qui est là pour aller à l'encontre des besoins de gens victimes, n'est-ce pas, ou des gens en difficulté. Et ce geste que vous posez, je trouve que c'est un geste qui vous honore dans le sens que, et ça honore aussi votre service de police.
1: Mais merci beaucoup, c'est super gentil pour vos bons mots. Bien évidemment que on travaille très fort à aider la population les citoyens de Terrebonne. Par ailleurs, je tiens quand même à souligner que dans tous les corps policiers du Québec et les services de police autochtones, il y a des ressources en matière de violence conjugale qui siègent avec nous. Martine et moi, on est des coprésidentes du comité des bonnes pratiques en matière de violence conjugale. Donc, c'est toutes les ressources en matière de violence conjugale dans les corps policiers qui se rencontrent 3 fois par année pour discuter des défis rencontrés sur la route et trouver des solutions afin d'uniformiser la pratique et d'améliorer le travail policier auprès des citoyens en matière de violence conjugale. Donc, on apprécie énormément vos bons mots, mais je tiens à rassurer la population qui écoute que c'est partout au Québec et même dans les corps policiers autochtones. Donc, on travaille vraiment tous ensemble, main dans la main, afin d'améliorer la pratique et d'aider là à contrer la cause de, ben, en fait, l'effet de la violence conjugale.
0: Martine Milton et Joël Lapparie, faites-moi une promesse, parce que nous, on est en onde aussi, mais pas régulièrement tous les jours de la semaine, mais le samedi, l'été, on est en onde, on peut prendre du temps, au moins une demi-heure, mais en direct en studio. Si vous arrivez à trouver ça, là, ça me ferait plaisir de parler de violence conjugale et de voir toutes ces difficultés qu'on vit en société et qu'on doit combattre, vous et moi, comme membres de cette société.
1: Bien, nous, on est toujours ouvertes aux invitations. Comme là, on a pris votre invitation, on est tellement honorés, choyés que les gens s'intéressent à ce qu'on fait. On le fait tellement avec beaucoup de passion et d'humanité. Puis, si jamais l'occasion se présente, que vous nous relancez la perche là, pour en parler davantage, plus en détail de ce qu'on fait, là, juste à nous envoyer, comme vous allez faire, là, l'invitation par courriel, puis on verra là, ce qui est possible de
0: faire. Ma recherchiste va le faire cette semaine pour qu'on ait cette bonne conversation, mais en direct. Merci beaucoup, Martine Milton et Joël Lapparé, deux agentes de liaison en violence conjugale au service de police de Terrebonne. Dans la Laurentide, je vous remercie d'avoir pris du temps pour nous cet après-midi.
1: Merci.
0: Au revoir.
1: Au revoir.
0: Et on va tout de suite à Mablango parler au grand Manitou de Mablango, David Cinelli. Comment ça va, David Cinelli?
2: Maître, ça va super bien. 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
0: Voilà. Merci, David.
2: Merci, mon frère. Merci à la communauté. Merci à votre sport. Merci beaucoup.
0: Au revoir. Voilà. On va faire tout de suite, on va parler avec Maxime Fortin. Il est chercheur à l'Institut de recherche et d'information socio-économique à l'IRIS. Bon après-midi, Monsieur Fortin.
3: Bonjour, ça va bien.
0: Comment ça va, Monsieur
3: ça
0: Fortin?
3: Va bien.
0: Toujours
3: ça va
0: bien? Même
3: oui,
0: quand ça va mal?
3: Oui.
0: Alors, M. Fortin, on parle dans le cadre de cette situation des allégations de comportement raciste au SPVM de la part de policiers, n'est-ce pas? On se pose la question, est-ce que c'est la formation de ces policiers qui est en cause, M. Fortin?
3: Non, en fait, la formation des policiers sera toujours l'un des éléments qu'on va cibler lorsque ce genre d'incident arrive. Mais là, on est devant des abus qui ne relèvent pas du manque de formation, mm-hmm. mais qui relèvent d'abord et avant tout de l'existence, je voudrais dire, de préjugés racistes, mais là, on va plus loin que les préjugés racistes. Là, on va carrément dans l'existence de racisme à l'intérieur même de la force de police. Mm-hmm. Et aussi, là, le problème, c'est le manque d'encadrement des pratiques policières, le manque d'encadrement du travail policier. Donc, le nombre d'outils à la disposition des policiers qui font en sorte qu'ils ont un contrôle beaucoup trop grand sur les populations, notamment sur les populations racisées, sur les populations vulnérables. Et ce trop grand contrôle-là, ben est à la source de plusieurs abus, comme on a pu le voir récemment et depuis plusieurs années.
0: Alors, moi, je suis d'accord avec ce que vous dites, avec une nuance. Lorsqu'on dit qu'il y a ce racisme-là, on ne parle même pas de racisme systémique, parce que ça fait trop de scandales, n'est-ce pas? Il ne faut pas parler de ce mot systémique. C'est comme quoi il y a dans la société québécoise que la police qui est raciste où on trouve des racistes alors que c'est des produits de la société québécoise. Là.
3: Ben en fait, par rapport à la question du racisme systémique, oui, c'est capital d'en parler. Il faut le nommer. Tout le dossier du profilage racial est un dossier qui découle directement de l'existence d'un racisme systémique et la police comme institution, je dirais, participe à un racisme systémique. Par contre, dans le cas qui nous intéresse en ce moment, c'est vrai qu'on est moins devant des incidents qui découlent directement de l'existence du racisme systémique qu'on est devant des incidents qui font en sorte que une certaine haine raciale ou une conception des personnes noires comme étant des personnes un peu de seconde importance. On est devant une situation où les gens ne sont pas respectés et on tente carrément de les humilier, de leur manquer de respect. Donc là, on est devant des manquements aux droits, mais on est devant aussi quelque chose qui dépasse largement la question du racisme systémique et qui nous ramène à des gestes potentiellement racistes et haineux, comme on avait connu, là, comme on dénonçait beaucoup dans les dernières décennies.
0: Mais ce que j'essaie de dire, ces gens-là ne viennent pas de la planète Mars, ils ne viennent pas de la Chine, ils viennent de la culture québécoise, ils sont des purs produits du Québec, n'est-ce pas? Donc, ce qu'on voit là, ce qui la diffère des autres citoyens, de la plupart d'autres citoyens, c'est qu'il dispose d'armes, n'est-ce pas, de pouvoir. Et ça, le pouvoir, les armes, ça vous donne quasiment l'autorité de Donald Trump, n'est-ce pas, de vouloir commander tout le monde.
3: Hein? Oui, là, les problèmes avec l'institution policière, c'est qu'on retrouve les mêmes comportements de pays en pays, de culture en culture. Mm. Ce qu'on a vu dans les derniers incidents, c'est moins un reflet de l'influence de la culture québécoise sur la pratique policière, mais bien un reflet du travail policier et des abus policiers comme on trouve dans l'ensemble de l'Occident. Dans les mêmes abus, les personnes noires, les personnes afro-descendantes et les personnes racisées immigrantes subissent les mêmes abus dans les commissariats de police et dans les rues là, de Montréal, de New York, de Toronto. Il y a le même type d'abus proférés par les policiers. Donc, on est devant quelque chose qui concerne directement l'institution policière et son travail. Et bien, évidemment, c'est à la société québécoise de réagir et d'intervenir et de faire en sorte que quelque chose change.
0: Mais ce quelque chose qui doit changer, ça passe nécessairement par une éducation. Et vous me dites que c'est la police dans le monde occidental qui agit comme ça. Mais je vois, par contre, c'est le côté positif de la chose, des policiers qui ont été formés à la même école de police que ces gens-là et qui ont dénoncé les gestes qui ont été posés.
3: Oui. L'un des éléments intéressants de cette affaire-là, c'est de un, c'est que tout ça éclate parce que des policiers et policières ont dénoncé et que les supérieurs ont décidé d'agir. Donc ça, on peut considérer qu'il y a une forme d'évolution ici, une évolution positive de l'institution et de ses agents. Par contre, évidemment, il y a beaucoup de gens dans les communautés noires, immigrantes et racisées qui vont vous dire « Oui, mais encore une fois, ce ne sont pas les victimes qui sont crues, ce sont les agents de police. » Donc, il y a une certaine amertume, je dirais, du côté de plusieurs communautés noires face à ce scandale-là. C'est-à-dire que, oui, pour une fois, il semble se passer quelque chose et vraisemblablement, il va y avoir des sanctions ou quoi que ce soit, mais beaucoup de gens se posent la question, mais si, encore une fois, ça avait été simplement les victimes qui avaient porté plainte ou qui avaient dénoncé, est-ce que tout ça aurait eu lieu?
0: Ah.
3: Donc, il y a cet élément-là dans ce dossier-là qui selon moi, mérite d'être vraiment comme souligné.
0: Et là, encore, on doit voir que c'est une réalité toute policière et toute québécoise aussi. Parce que si vous étiez victime, vous pourriez vous aussi être victime, tout blanc que vous soyez, là, n'est-ce pas? Et vous allez devant la justice ou vous portez plainte à votre poste de police, au directeur de la police. Le directeur pourrait ne pas prendre votre plainte en considération ou même devant votre juge, n'est-ce pas, pour... La parole du policier est beaucoup plus importante que le citoyen moyen.
3: Il est très difficile d'obtenir gain de cause contre des policiers, les gens qui ont été impliqués là, dans des processus de déontologie ou encore là, de plainte ou de procès le savent. Peu de cas où des policiers sont mis en cause se terminent par des condamnations sérieuses ou substantielles des policiers et policières. Donc, le travail policier, c'est un travail qui est beaucoup caractérisé par l'impunité. Donc, c'est très rare que les policiers sont punis et punis de manière sérieuse pour les fautes et les erreurs qu'ils vont commettre. Donc, imaginez quand ce sont des gens qui appartiennent aux groupes minoritaires ou à des groupes marginalisés, victimes de préjugés.
0: Et alors, ils se retrouvent
3: en cause avec des policiers. Donc, ces gens-là, eux-mêmes vont penser qu'ils ont moins de chances d'obtenir gain de cause. Et souvent, malheureusement aussi, les institutions leur donnent raison. C'est-à-dire que les policiers s'en sortent très souvent indemnes lorsqu'on les sont mis en cause.
0: Alors, j'ai dit tout à l'heure, moi, je crois, hein, c'est le pouvoir. Vous savez que, M. Fortin, lorsqu'on est investi de pouvoir, à quelque part, on peut se sentir plus que Dieu, hein? Plus que
3: Dieu. Oui, c'est tout le... Le fait de conférer une arme à un travailleur ou une travailleuse, il confère un pouvoir particulièrement grand sur les autres citoyens et citoyennes. Mmh. Donc, les policiers policières détiennent le pouvoir d'arrêter les gens, de les interpeller, de les intercepter et même de faire feu sur eux, d'utiliser la violence sur eux. Donc, le travail policier est un travail qui est investi d'un grand pouvoir et ce pouvoir-là, ça doit être limité, ça doit être encadré et ça doit de rendre des comptes.
0: Imaginez, peut-être que je vais faire un amalgame que vous n'aimez pas, imaginez que le débat se fait aujourd'hui pour accorder encore plus de pouvoir aux policiers, n'est-ce pas, aux policiers de Montréal, hein, qui pourront donner des contraventions à ceux qui osent leur dire des gros mots, on ne dira pas de tabarnouche, etc. Là, hein, qui... C'est peut-être une bonne chose, mais peut-être que le moment est mal choisi. La police de Montréal ne fait pas preuve de capacité à avoir plus de pouvoir sur le citoyen lambda.
3: En fait, les institutions policières, dans le moment, ont suffisamment de pouvoir pour mener leur mission. Donc, je sais que plusieurs corps policiers appellent à des pouvoirs supplémentaires, supposément pour faire face à des menaces qui sont pas toujours très démontrées. Mais non, il n'y a pas lieu de renforcer le pouvoir des policiers. Loin de là, il y a lieu d'encadrer, de mieux encadrer le travail des policiers, de réduire certains de leurs pouvoirs, de leur retirer certains outils, même certaines armes, typiquement. Donc, non, on n'est pas dans un contexte où il faut une consolidation des pouvoirs policiers, pas du tout.
0: Maxime Fortin, chercheur à l'Institut de recherche et d'information socio-économique IRIS. Je vous remercie, M. Fortin, d'avoir pris du temps de nous parler cet après-midi. Je vous souhaite un joyeux et bel été, n'est-ce pas, à passer avec la famille.
3: Vous aussi, là. Bon été.
0: Merci. Au revoir.
3: Bonjour.
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0: Luson Paul est là, si Luson Paul est là et avec nous au téléphone, comment ça va-t-il, Luson Paul?
1: Bonsoir Jean-Ernest, ça va bien, merci. Et on salue aussi les auditeurs et les auditeurs de CPI.
0: Ça va bien même quand ça va mal, sinon?
1: Ça va bien même quand ça va mal.
0: Même quand ça va mal, mon cher ami. Et puis, en Haïti, ça va bien mal?
1: Toujours les mêmes histoires et polémiques entre le Premier ministre et d'autres secteurs qui réclament. Et cet exécutif bicéphale, une lettre aurait même été remise à M. Antonio Guterres pour lui expliquer pourquoi est-ce que le bicéphale est nécessaire et sans doute ce serait la raison de cette sortie de M. Fidélé qui disait que bon, ceux qui voulaient le bicéphale avaient autre chose en tête, avaient plutôt soif de pouvoir. On parle évidemment encore d'insécurité parce que suite à ce qui s'est passé à Cité Soleil dernièrement, après le match Haïti-Écosse, ben, il y a eu une velléité de revanche. La police a dû déployer des blindés entre les deux camps de belligérants, de gangs qui s'opposaient. Et jusqu'à présent, la chose n'est pas réglée. Et des promesses de vengeance sont encore là, ce qui fait craindre à certains de la zone encore un autre bain de sang. Donc, ils appellent à l'aide. Haïti est dans la même histoire. Il y a encore une énième fois un blocage pour le terminal de Vareux, ce qui a mené une rareté de carburant dans certaines zones. Vraiment, la situation ne s'améliore pas, même si beaucoup aussi parlent de ce match d'Haïti demain contre le Brésil.
0: Et Thilou, la situation du pays est vraiment très inquiétante, et même en présence de ces militaires, de ces policiers étrangers pour la FRG, Thilou, même en présence du secrétaire général de l'ONU, les bandits osent, n'est-ce pas? Ça ne craint ni Dieu, ni diable.
1: Et oui, et c'est là que ça montre le degré de gravité de l'affaire, c'est que les deux camps qui s'affrontent, enfin, n'en ont même pas contre la police. On dirait presque, hein, je pèse mes mots, presque, que les forces policières qui sont là sont tout simplement des faire-valoir. Ils se battent entre eux, la police essaie de repousser, essaie-t-il dans la note de la police, qu'ils essaient de les repousser chaque camp d'un côté pour éviter des affrontements, alors que la police, normalement, devrait neutraliser les bandes, pas les repousser pour éviter qu'ils s'affrontent. Alors qu'on se retrouve dans cette situation-là. Donc, pour chaque camp de bandits, le vrai ennemi, la force dont ils ont peur, c'est le camp de bandits d'en face et pas vraiment la police. Et voilà où nous en sommes, alors que nous avons, comme tu viens de le dire, cette FRG. Et en ce moment, donc, on se dit que si la FRG, les forces policières ou les forces de l'armée d'Haïti se montrer quelque part, les bandits devraient normalement, dans une situation entre guillemets normale, et prendre leurs jambes à leur cou, et puis, mais non, ce n'est pas ce à quoi on a.
0: Non, parce que ces gens-là ont un pouvoir énorme, mais aussi ont pignon sur rue dans ces zones-là. On sait, au contraire, que la police doit faire attention à ne pas se montrer dans ces endroits-là. Et c'est d'ailleurs pourquoi cette situation prévaut encore. Si la police avait l'autorité de rentrer dans ces endroits-là, on aurait démantelé tous ces bandits. Regarde encore une fois, là, Thilou, est-ce que l'ancien fief de pas la mort sans jour, mais je parle de celui au bicentenaire, est-ce que ce fief-là est occupé par la police? C'est bon, hein?
1: Le village de Dieu.
0: Village de Dieu.
1: On n'a pas de nouvelles. Il y avait une intervention, on va même dire une grosse intervention, ouais, où un bon nombre de bandits auraient été tués, en tout cas neutralisés d'après la police, et qui avaient pénétré dans certains quartiers du village de Dieu depuis très longtemps. Donc ça a été annoncé en grande pompe comme une grosse victoire. Est-ce que Village de Dieu, maintenant, est récupéré par l'État haïtien? Est-ce que c'est...
0: Il n'y a personne qui ose dire ça, Thilou.
1: Personne, voilà. C'est ce que j'allais dire. Personne n'ose prétendre cela. Mais c'est comme pour le bas de la ville. Je ne sais pas si tu te rappelles, après que Jimmy Chérif et Barbecue aient annoncé qu'ils veulent faire la paix, que les gens peuvent revenir dans leur quartier, la police avait fait une grande démonstration, on va dire marketing, avec vidéo à l'appui, où le directeur général de la police se montrait circuler dans les rues du bas de la ville en disant que la police a récupéré. On a vite compris que ce n'était effectivement pas le cas. Oui, les bandits ont battu retraite dans certaines rues, mais de temps à autre, ils reviennent affronter la police au bas de la ville. Donc le bas de la ville n'est toujours pas récupéré comme cela se devrait par l'État haïtien.
0: Alors, imaginez toutes ces routes, ces artères, ces grandes routes qui doivent permettre de connecter les coins du pays entre eux, n'est-ce pas, qui sont occupés par les bandits. Quand est-ce qu'on va ouvrir ces routes-là, Timou? Ça va prendre beaucoup de temps. En tout cas, ce n'est pas là avec la FRG, puisque le secrétaire général de l'ONU vient d'expliquer dans une entrevue aux nouvelistes, n'est-ce pas, pourquoi on ne peut pas avoir. Ce n'est pas facile, ce n'est pas facile. Et en plus, il y a l'ambassadeur, ou en tout cas le chargé d'affaires en Haïti, qui a expliqué aussi, au contraire, il pense qu'il a réussi quelques bons coups en Haïti, mais que si on n'avance pas plus, c'est à cause des circonstances, Timo. Et les circonstances vont continuer.
1: Oui, mais si on doit résumer ces deux interventions, bon, rarement un diplomate avoue avoir échoué. Les missions sont toujours accomplies, même s'il y a des regrets. On comprend très bien que ce qu'il faut regarder les regrets et pas ce qui est dit comme mission. Mais lui, dans ce qu'il a étalé, ce qu'il faut comprendre, c'est qu'on n'a pas vraiment avancé du tout. Et lorsqu'on entend M. Guterres, on comprend que de la MMAS à la FRG, rien n'a changé. Les problèmes sont exactement les mêmes. On dirait presque qu'on est à la même place et la FRG n'arrive toujours pas à se constituer. Et aujourd'hui, j'ai une auditrice de Réveil Matin, une amie aussi, on peut dire, et qui écoute aussi nos interventions à billets de retour, qui me dit que bon, et dès qu'il s'agit de parler d'Haïti, on met l'emphase sur ce qui ne va pas, sur le négatif, sur les mauvaises nouvelles. Est-ce que ce n'est pas assez que les étrangers le font déjà? Est-ce que nous, on ne pourrait pas
0: Ah,
1: passer?
0: j'ai
1: Mais
0: déjà
1: moi, ce que
0: entendu
1: je lui ai dit,
0: cette question.
1: oui, mais moi, ce que je lui ai dit, et honnêtement, quand je sélectionne les nouvelles, oui, je suis fan de football, par exemple, mais est-ce que je peux décemment venir uniquement parler de ce match de football, même lorsque Haïti aurait gagné? Et puis passer au second plan, ce qui se passe à Cité Soleil en ce moment. Et honnêtement, je n'y arrive pas.
0: Ah ben, les bonnes nouvelles, quand il y a de bonnes nouvelles, et puis d'ailleurs, on ne fait pas la nouvelle, non, sinon,
1: Voilà.
0: on ne fait pas la nouvelle, nos sources sont connues de presque tout le monde, et lorsque vous allez aller à ces sources-là, ben, vous allez voir de quoi ces sources-là sont faites, n'est-ce pas, et nous devons piger dans ces sources-là. Donc, s'il n'y a pas de bonnes nouvelles en Haïti, et moi je ne vois pas comment on pourrait avoir de bonnes nouvelles. Je vais parler par exemple, de cette comment, foire du livre. Et puis, ça me donne quoi? Ça nous donne quoi? J'approuve que les gens continuent à lire plus que jamais, etc. C'est peut-être parce qu'ils sont restés cloîtrés à la maison qu'ils ont plus de temps pour lire. C'est une belle chose. Mais est-ce que c'est la vie Alors, dis-nous, Jean-Paul, ce
1: C'était
0: soir.
1: compliqué même pour nous. Oui, alors ce soir, oui, je disais que c'était même compliqué pour nous. Hein, chaque fois, on aurait bien aimé passer 2 heures de temps à ne parler que de bonnes nouvelles. Hein. Je pense que ça nous aurait tous réjouis à la radio, mais malheureusement, c'est pas
0: Malheureusement, ce n'est pas la réalité. Il faut arrêter de porter des lunettes roses pour regarder Haïti. Hein?
1: Ouais, c'est pas
0: Parce que moi, j'ai une consoeur de la radio à me dire que mais vous parlez toujours en termes négatifs d'Haïti, et c'était au moment où la chose, les routes commençaient à faire défaut, on commençait à perdre les routes, et puis elle me disait, moi, pour aller dans le sud-est, je crois, son coin de pays, n'est-ce pas? Ben, on peut prendre un avion, on peut prendre. Alors, ça, c'est la mauvaise chose à ne pas faire, Tilou. On contourne tout en Haïti pour continuer à regarder avec des lunettes roses. Mais oui, ça va bien, ça va, mais ça ne va pas bien. Pour partir d'un point, hein, si on part du Canada pour aller en Haïti, il faut débarquer au Cap-Haïtien et prendre un hélicoptère qui va nous débarquer à Port-au-Prince ou quelque part d'autre. Et chaque fois, ça coûte énormément.
1: Oui, voilà, et dit comme ça, ça ne traduit même pas la réalité parce que c'est très difficile. Hein. Ce n'est pas une partie de plaisir hein, de faire ce trajet-là. Et ce sont des choses extrêmement compliquées. Lorsqu'on arrive au Cap-Haïtien pour rentrer à Port-au-Prince, tout un challenge, c'est très compliqué.
0: Merci, Tilou Jean-Paul.
1: Merci, ce soir, 20h regard, et demain matin, dès 6h pour réveil.
0: Voilà. Merci, au revoir.
1: Merci, au revoir.
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0: Vraiment bien.

0: s'analyse davantage que lorsque l'enfant est né normalement dans le bon timing, quoi.
1: Ben, en fait, c'est une technique qu'on utilise là, aux soins intensifs néonataux. Donc, c'est pas nécessairement ciblé chez les prématurés, mais ça peut être appliqué chez tous les enfants. Par exemple, on a fait des études chez des enfants qui ont des malformations cardiaques ou des enfants aussi qui ont une asphyxie à la naissance, là, ceux qui manquent d'oxygène à la naissance. Ça peut être fait aussi chez l'enfant à terme, mais habituellement, quand le bébé est né à terme, puis il n'y a pas besoin de visiter les soins intensifs, mais habituellement, ça va bien. Donc, c'est plus des mesures témoins dans ce cas-là qu'on utilise chez les bébés à terme.
0: Alors, donc, les bébés prématurés, on présume qu'ils ont une surabondance de sang au cerveau. Et qu'est-ce qu'on fait? On arrive avec le laser à nettoyer, à protéger le cerveau?
1: Non. En fait, c'est une technique de monitoring qu'on appelle une technique de surveillance. Donc, on mesure l'utilisation de l'oxygène au cerveau et puis sa disponibilité aussi.
0: Le fait qu'il en existe suffisamment pour permettre à l'enfant de continuer à vivre.
1: Surtout à se développer parce que on mesure proche de l'équivalent du terme ou un peu avant parce que ces enfants-là sont nés entre 29 et 36 semaines pour notre étude. Et puis, ce qu'on veut voir, c'est comment leur cerveau consomme. Ce qu'on a fait dans l'étude, c'est qu'on a mesuré en fait l'association entre leur consommation d'oxygène à la naissance et leur développement à 12 ans. Et puis, on a vu des relations significatives qui montrent qu'en fait, plus l'enfant consomme d'oxygène, plus son score langagier et cognitif est meilleur.
0: OK. En disant qu'il y a un pourcentage d'oxygène que le jeune à cet âge-là doit consommer, et en bas de ça, qu'est-ce qui est en péril dans le corps de cet enfant-là?
1: Ben, en fait, on n'a pas encore de charte normative, si on veut, des mesures de disponibilité puis d'utilisation d'oxygène dans le cerveau. C'est là-dessus que mon laboratoire travaille en ce moment dans une population à terme, mais aussi dans d'autres populations, c'est-à-dire qu'on veut étudier le spectre complet là, de la gestation. On utilise vraiment cette technique-là en ce moment pour faire des associations, pour voir si elles prédisent le neurodéveloppement. Les prochaines études qui vont faire les chartes, ben, ça s'en vient.
0: Et si vous détectez effectivement qu'il y a un risque que le développement de cet enfant-là soit compromis justement à cause du niveau d'oxygénation, est-ce que vous êtes en mesure...

0: très, très, très tôt des visites, par exemple, chez le physiothérapeute, chez les ergothérapeutes, et puis plus tard aussi vers les orthophonistes, parce qu'on a trouvé des relations avec le domaine langagier aussi à travers cette étude-là.
1: Et donc, c'est une découverte toute montréalaise, là.
0: Ben, en fait, oui, c'est la première fois qu'on fait le lien entre ces mesures-là chez l'enfant prématuré et le développement à 2 ans. Il y a d'autres études précédentes là, qui ont utilisé cette technique-là, mais c'est la première fois vraiment qu'on l'utilise pour prédire le neurodéveloppement.
1: Et c'est vraiment une prédiction à 100% sûre, ce que vous voyez?
0: Ben non, c'est jamais 100% sûr. C'est très difficile d'avoir des relations causales. Donc, c'est sûr qu'il y a des... statistiquement, on voit des relations significatives et puis on peut déterminer là, comment fortes elles sont. Mais c'est sûr que du 1 pour 1, c'est très difficile dans la science, surtout avec des techniques comme la nôtre qui sont complètement non-invasives. Là. Il n'y a pas de radiation, il n'y a pas de douleur. On prend ça au chevet du patient, c'est-à-dire... aux soins intensifs, dans le lit du bébé. Donc, c'est des techniques qui sont très, très, très intéressantes cliniquement, mais aussi, bon, ils peuvent ne pas être parfaites à cause, justement, qu'on utilise des techniques complètement non-invasives.
1: Maintenant, lorsque vous faites une telle découverte, j'imagine que vous ne vous rassoyez pas là-dessus, cachant jalousement votre étude. Vous la publiez et vous la partagez avec d'autres confrères à l'extérieur du Canada, du Québec?
0: Oui, tout à fait. Puis aussi, on l'utilise pour supporter des études ou des propositions de recherche ultérieures. Là, la même population qu'on a recrutée à l'âge à la naissance, on l'a aussi suivi. On est en train de terminer le suivi à 4 ans et demi, juste avant l'entrée à l'école. Donc, on a fait d'autres types de techniques pour mesurer le développement, le neurodéveloppement. Et puis là, on envisage de les continuer de les suivre jusqu'à 8 ans. Et puis, une des difficultés notable là, de faire des études longitudinales comme ça, à plusieurs points dans le temps, bien, c'est de perdre plusieurs enfants, puis là, après ça, on perd un petit peu de la force statistique, mais les parents sont tellement intéressés par notre étude, puis savoir qu'ils ont un suivi clinique qui n'est pas un suivi dans le système, parce que ces enfants-là ne sont pas suivis typiquement. Donc, les parents sont très intéressés à revenir au CHU Sainte-Justine et puis embarquer dans le projet et puis prendre les mesures et puis avoir un rapport qui dit un petit peu où l'enfant se situe à son âge où on les recrute.
1: Maintenant, j'imagine que pour des parents qui font face à cette réalité-là, mettre au monde un enfant prématuré, il y a toujours beaucoup d'hésitation entre l'interruption de la grossesse et effectivement aller jusqu'au bout. Car il y a aussi, si on poursuit la grossesse, que l'enfant ait des séquelles énormes, n'est-ce pas? Et le fait, j'imagine, que vous nous soyons, en tout cas l'équipe médicale, puisse à coup sûr savoir que l'enfant va manquer d'oxygène, n'est-ce pas, avec un risque pour son développement, j'imagine que on peut donner le go plus facilement pour permettre de poursuivre une grossesse qui n'ira pas à son terme normal, n'est-ce pas? Parce que nous avons des outils à notre disposition, c'est ça?
0: Oui, bien, en fait, pour cette étude-là, on ne suit pas les madames enceintes. C'est des grossesses qu'on ne connaît pas. C'est seulement à la naissance qu'on va voir ces filles-là.
1: Okay.
0: Donc, on ne peut pas savoir la prématurité nécessairement d'avance dans ce cas-là. Faut s'entendre aussi sur... C'est des bébés qui sont nés entre 29 et 36. Donc, ce n'est pas les bébés extrêmement prématurés, c'est-à-dire sous la barre des 29 semaines. Ces bébés-là ont un suivi automatique dans le système, sont systématiquement suivis par un pédiatre. Et puis, eux vont...

0: vont déjà avoir la chance là, de pouvoir avoir accès à des physiothérapeutes, des professionnels de la santé très tôt dans leur vie. La raison pour laquelle on a étudié cette population-là de 29 à 36 semaines, c'est parce qu'ils n'ont pas ce suivi systématique-là. Ça fait que je pense que ça, c'est un élément qui fait accepter les parents de participer à l'étude et de poursuivre aussi parce qu'il y a beaucoup de données qu'on publie en ce moment qui sont des nouvelles données chez cette population-là. Puis c'est sûr que notre équipe est très multidisciplinaire et interdisciplinaire aussi. On travaille déjà avec une ergothérapeute qui est co-directrice de ce projet-là, Marie-Noëlle Simard, et puis aussi avec une pédiatre qui est aussi co-directrice de cette étude-là, qui est Thuy Mailou. Donc, toute l'équipe en même temps, je pense que ça rassure les parents aussi d'embarquer dans cette étude-là.
1: Voilà. Merci beaucoup. Merci Mathieu Béret, chercheur en imagerie médicale à l'Université de Montréal. Je vous remercie encore une fois d'avoir pris du temps de nous parler de ce sujet extrêmement intéressant cet après-midi.
0: Plaisir. Je vous remercie de l'invitation. Ça fait plaisir de discuter de nos découvertes, de nos recherches.
1: Merci. Au revoir.
0: Au revoir. Bonne soirée.
1: Bonne soirée, au revoir. Voilà, il est pour l'instant 17h15.

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l'ancien président démocrate Barack Obama, considéré comme trop laxiste. Cette fois-ci, c'est notamment la perspective d'un allègement des sanctions contre l'Iran et d'un fonds de reconstruction de 300 milliards de dollars qui les inquiète, d'autant que Washington n'a obtenu aucun engagement ferme concernant l'enrichissement d'uranium ou le soutien de Téhéran à des petites armées, des groupes armés alliés. Et si le trafic maritime peut reprendre librement dans le détroit d'Hormuz, c'est seulement pour une durée de 60 jours, après quoi l'Iran appliquera des droits de redevance pour services fournis.

0: leurs petits. Et maintenant, on les trouve morts, mais ce n'est pas le cas de couches, n'est-ce pas? C'est tout simplement qu'on ne comprend pas la situation.
1: Oui, ben, en fait, faut revenir un peu en arrière pour bien comprendre l'importance de cette observation. Effectivement, vous avez raison, l'année dernière, parmi les 19 carcasses de beluga qu'on a retrouvées échouées sur les rives du Saint-Laurent, on n'a pas observé de femelles qui étaient mortes. Nous, on appelle ça de la dystocie, c'est un terme un peu technique, mais c'est quand les femelles donnent naissance, si ça arrive chez toutes les espèces, incluant chez les humains, s'il y a des complications, ça peut mener à la mort de la mère et de son bébé.
0: Mm-hmm.
1: Or, au cours des 10 dernières années, ce type de mortalité-là, qu'on appelle les dystocies, ont été très fréquentes et ça nous a beaucoup inquiétés. Vous savez, on suit les bélugas du Saint-Laurent depuis plus de 40 ans. Ils ont été placés sur la liste des espèces en voie de disparition. Puis il y a plein de groupes de recherche comme le nôtre qui s'inquiètent et qui s'intéressent à la situation des bélugas. Puis un des principaux programmes qu'on a mis en place il y a 40 ans, c'est de recueillir toutes les carcasses de bélugas. C'est pour ça qu'on peut vous dire que l'année dernière, on a recueilli 19 carcasses. Puis que ce nombre-là n'est pas très inquiétant, c'est la moyenne. Mais ça fait 40 ans qu'à tous les étés, on déploie des efforts considérables pour ramasser toutes les carcasses. Alors, on demande aux citoyens, aux riverains du Saint-Laurent, quand ils trouvent une carcasse de beluga, de nous appeler. On a un numéro, le 911 des baleines, c'est chez nous, ça sonne chez nous. Mmh. Puis là, on va envoyer un bénévole qui va aller attacher la carcasse. Après ça, on va envoyer une équipe qui va aller ramasser la carcasse. Puis des fois, elle est à Rimouski, elle est en Gaspésie. Puis on va l'amener jusqu'à Montréal, jusqu'à Saint-Hyacinthe, en fait, où on va faire une nécropsie. On va amener l'animal au laboratoire, on va l'ouvrir, on va essayer de déterminer de quoi il est mort. Alors ça, on fait ça depuis 40 ans, et l'année dernière, on a le même nombre de carcasses qu'on a amenées à Saint-Hyacinthe, qu'on a ouvertes, qu'on a déterminé les causes de la mortalité, mais là, il y a du nouveau. Une chose qui nous inquiète depuis longtemps, c'est les mortalités par complications lors de la naissance.
0: Mmh.
1: Puis là, il commence à en avoir moins, puis on se demande, est-ce que c'est une bonne nouvelle? Puis on veut pas aller trop vite parce qu'il va falloir encore ramasser cet été toutes les carcasses qui vont s'échouer. Alors encore, on redemande aux citoyens, si vous trouvez des carcasses de beluga, appelez-nous, on va aller les chercher, on va les attacher, on va les transporter à Saint-Hyacinthe. Et c'est dans quelques années qu'on va pouvoir vérifier si ce problème qui nous inquiète tellement depuis 10 ans maintenant, est-ce qu'il va persister ou il va disparaître. Puis vous savez, quand on fait ces suivis-là de la santé des bélugas, ben, des fois on a des inquiétudes, des fois on a des bonnes nouvelles. Il y a quelques années, on a eu une bonne nouvelle, entre autres, les cancers chez les bélugas dans les années 90 et le début des années 2000. C'était ça notre grande préoccupation parce que une carcasse sur quatre qu'on retrouvait échouée, quand on l'amenait à Saint-Hyacinthe, les vétérinaires nous disent « Cet animal-là, il est mort de cancer. » Puis ça, c'était une grande inquiétude.
0: Mmh.
1: Et là, on n'en trouve plus de cancer. On pense que le contaminant qui favorisait le développement de cancer chez les bélugas, ben, ces contaminants-là sont moins présents dans l'environnement aujourd'hui. Fait que c'est une bonne nouvelle. Alors, quand on suit les bélugas, puis on suit leur état de santé, on suit l'état de santé du Saint-Laurent, puis des fois, il y a des bonnes nouvelles. La disparition du cancer, c'est quelque chose qu'on a célébré en quelque sorte il y a quelques années. Puis là, aujourd'hui, là, notre préoccupation, là, c'est vraiment la santé des femelles. Puis on espère que ce qu'on a vu l'année dernière, c'est-à-dire moins de dystocie, on espère que c'est une bonne nouvelle, mais on n'est pas prêt à l'annoncer encore, la bonne nouvelle.
0: Bon, alors, mais on va se garder une petite gêne, parce que
1: oui.
0: Depuis les 40 ans, on a appris une chose qui était importante. La fin annoncée peut-être va arriver, puisque le beluga n'arrive pas à mettre au monde, en tout cas de façon sécuritaire, etc., etc. Et là, maintenant, c'est autre chose. Mais l'inquiétude, d'abord, c'est justement parce que la population diminue de plus en plus, là. Hein?
1: Oui, en fait, elle ne diminue plus. La population est assez stable, En fait, depuis qu'on a arrêté de chasser les bélugas, ça fait pas si longtemps, hein. En 1979, le gouvernement fédéral a interdit la chasse aux bélugas. Et depuis ce temps-là, depuis 1979, ça fait presque 50 ans maintenant, on suit à chaque année la trajectoire de la population. Et nos conclusions présentement, c'est que la population est stable depuis plus de 40 ans.
0: Est-ce qu'on peut recommencer à chasser les bélugas?
1: Non, pas du tout. Ils sont en voie de disparition dans le sens que la population est très petite. Puis ce qu'on comprend aussi, c'est que si la population était en bonne santé, elle aurait dû doubler pendant ces 40 ans-là.
0: Mm-hmm.
1: Alors, le fait qu'elle soit stable, c'est pas une très bonne nouvelle. C'est une bonne nouvelle dans le sens que ils sont pas en train de diminuer. On est très heureux, on est soulagés. Mais ça ne veut pas dire qu'ils vont bien. Le fait qu'ils soient stables, que la population n'augmente plus alors qu'on a arrêté de les chasser, ça veut dire qu'il y a quelque chose d'autre qui tue les bélugas. Il y a quelque chose d'autre qui empêche la population de remonter au nombre qu'ils étaient autrefois, de se rétablir. Et pendant un moment, on a craint que c'était les cancers. Les cancers sont en train de disparaître. Fait que probablement que les cancers, pendant plusieurs années, ça a maintenu la population stable parce qu'il y avait trop de cancers. Là, dans les 10 dernières années, on a vu beaucoup de mortalité chez les femelles au moment où ils allaient donner naissance à leurs veaux. C'est possible que ça aussi, ça a contribué à maintenir la population trop faible. Maintenant, qu'est-ce qui va se passer dans 5 ans, dans 10 ans? Bien, on ne le sait pas encore. On n'a pas de boule de cristal. Mais ce qui est important pour nous, les scientifiques, c'est de poursuivre la recherche. C'est un programme qui est financé par le gouvernement fédéral. Pêche Océan Canada supporte ce programme-là depuis une quarantaine d'années.
0: Dites-moi.
1: Il y a plein de groupes de recherche qui, dans les universités, l'Université de Montréal, l'Université du Québec à Montréal, l'Université à Rimouski, où on étudie chacune de ces carcasses-là. Là, c'est comme un objet précieux pour la science.
0: Mais dites-moi, pourquoi on s'inquiète comme ça de la disparition d'une espèce comme le béluga? Est-ce que ça a un rapport avec l'humain, en quelque sorte? Est-ce que ça annonce quelque chose pour nous, l'espèce humaine?
1: Bien, j'aime beaucoup votre question. Puis j'ai un de nos collègues, qui est Daniel Martineau, qui était le premier médecin vétérinaire qui faisait les nécropsies des bélugas. On remonte au début des années 80.
0: Mm-hmm.
1: Puis Daniel Martineau, ce qu'il disait à l'époque, c'est qu'accepter la disparition des bélugas, c'est un peu à terme accepter notre disparition. Les bélugas sont comme nous des mammifères. Les bélugas vivent comme nous jusqu'à l'âge de à peu près 80 ans. Les bélugas ont une organisation sociale assez compliquée. Les femelles ont des communautés. On sait que les femelles, par exemple, bélugas, passent à travers une période de ménopause. Et les grands-mères, celles qui ne se reproduisent plus, contribuent à l'élevage des jeunes dans les différentes communautés. Alors, on regarde les bélugas aller, on apprend à les connaître, on voit qu'ils vivent aussi longtemps que nous, c'est des mammifères comme nous, puis on voit tous ces problèmes de santé qu'ils ont. Puis s'ils ont des problèmes de santé, c'est qu'ils mangent ce qui se retrouve dans le Saint-Laurent. Ils mangent toute leur proie, vivent dans le Saint-Laurent. Et ces proies-là, on les fait contaminer parce que nous jetons dans le Saint-Laurent. Fait que si on se baignait dans le fleuve Saint-Laurent et on mangeait à l'année du poisson comme les bélugas le font, ben on aurait les mêmes problèmes de santé. Alors oui, c'est important de comprendre les bélugas pour mieux les protéger parce que de toute façon, ils valent la peine d'être protégés. C'est des animaux magnifiques. Puis on aimerait ça que les générations qui vont nous suivre connaissent aussi les bélugas. Mais quand on protège les bélugas, ben on protège plein d'autres espèces. Puis éventuellement, on se protège un peu parce qu'on partage, on cohabite dans le Saint-Laurent avec les bélugas. Alors, c'est comme si les bélugas nous envoyaient une alerte. Attention, le Saint-Laurent est très contaminé, il faut faire attention. Puis c'est une alerte qui résonne depuis plus de 40 ans. Puis je pense qu'elle est de mieux en mieux entendue. Puis partager ou mieux cohabiter avec le Saint-Laurent, c'est se donner à nous tous un Saint-Laurent en meilleure santé.
0: Et toutes les espèces ont leur utilité dans cette humanité, n'est-ce pas? Et effectivement, les bélugas sont là pour quelque chose. Peut-être qu'on n'a pas toutes les données au moment où on se parle, là, n'est-ce pas? Mais oui. Ce n'est pas là pour rien, j'imagine.
1: Voilà, tout à fait, je suis entièrement d'accord.
0: Voilà, voilà, voilà. Merci, Monsieur Robert Michaud, directeur scientifique du groupe de recherche pour l'éducation sur les radicaux.
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0: de plaidoyer auprès du gouvernement pour améliorer les lois au Canada pour mieux protéger les femmes.
1: Alors donc, vous estimez qu'il y a beaucoup de chemin à faire en termes de droits pour justement reconnaître les droits des femmes.
0: Oui, exactement. Et on travaille sur plusieurs enjeux, la sécurité économique, les violences faites aux femmes et toutes les lois que le gouvernement passe. Dans le fond, nous on dit il faut prendre en compte comment est-ce qu'elles vont affecter les femmes et leur sécurité. Et c'est à ce niveau-là qu'on travaille.
1: Maintenant, est-ce qu'il y a des droits qui nous touchent plus directement et auxquels on s'attaque tout de suite, n'est-ce pas? Est-ce que vous en avez quelques-uns de ces programmes-là en vue pour amener le gouvernement à prendre des mesures qui s'imposent pour justement rendre la vie des femmes plus acceptable au Canada?
0: Oui, un exemple sur lequel on travaille en ce moment, c'est la protection des femmes en situation de violence lorsque leur partenaire ou ex-partenaire possède des armes à feu. Donc, c'est un dossier sur lequel on travaille depuis plusieurs années où le Parlement a adopté des mesures pour protéger les femmes, mieux protéger les femmes, mais le gouvernement hésite à les mettre en œuvre. Et donc, depuis plusieurs années, on est un peu sur son dos à dire mais il y a ces mesures qui sont dans la loi et le gouvernement doit les mettre en œuvre et c'est justement là-dessus qu'on a fait une sortie médiatique cette semaine.
1: Mais expliquez-moi en quoi le fait que le conjoint possède des armes, ça met la vie de la conjointe en danger. Est-ce qu'on n'est pas sûr de la personne avec laquelle on est? Ou est-ce que c'est directement la situation qui va advenir dès qu'on possède une arme, on doit l'utiliser contre la personne qui est proche de nous?
0: Alors, c'est pas toutes les personnes qui possèdent des armes à feu qui vont nécessairement être violentes avec leur entourage, bien entendu, mais lorsqu'il y a une situation de violence conjugale, le fait d'avoir une arme à feu, ça décuple les risques que la conjointe soit tuée. Donc, un partenaire violent qui n'a pas d'arme à feu, il peut quand même commettre de la violence, mais a beaucoup, beaucoup moins de chances de tuer sa conjointe, son ex-conjointe, qu'un partenaire violent qui a une arme à feu. Donc, en reconnaissant ce risque, le gouvernement a adopté une mesure où, si jamais une personne est sujette à une ordonnance de protection, donc ça, c'est quand le tribunal dit vous ne pouvez pas vous approcher de telle personne, vous ne pouvez pas vous approcher à moins de X mètres. Et c'est justement fait pour protéger souvent des femmes dans des situations de violence conjugale avérées. Donc, il y a des risques pour la sécurité. Mais si le tribunal rend cette ordonnance, le Parlement a décidé que cette personne ne devrait pas avoir de permis d'arme à feu pendant cette période où il y a cette ordonnance de protection. Donc, l'idée, c'est vraiment une mesure de prévention où si on sait très bien qu'une personne est violente et dangereuse au point où un tribunal a jugé bon de rendre une ordonnance pour dire qu'il ne faut pas s'approcher, en reconnaissance de ce danger, ben on dit OK, ben ces personnes-là perdent leur permis d'arme à feu parce que au Canada, avoir une arme à feu, c'est pas un droit, c'est un privilège. Et lorsqu'une personne pose un danger pour autrui, ben elle peut pas posséder une arme à feu.
1: Évidemment, je comprends que c'est d'abord les femmes conjointes de personnes armées ou qui possèdent ou qui ont le droit d'avoir des armes, c'est ces personnes-là qui sont concernées, mais en réalité, ça vaut pour tout le monde. S'il y a une interdiction de s'approcher d'un homme, n'est-ce pas, parce que lui, il est armé, je pense que la loi ne devrait pas faire de distinction entre homme et femme. Et cette personne-là ne devrait pas posséder une arme, même s'il s'agit d'un homme qui craint pour sa vie.
0: Oui, bien entendu, toutes les lois au Canada sont neutres quant au genre. Ça s'applique peu importe si la personne visée par l'ordonnance qui a un permis d'arme, que ce soit peu importe son genre. Oui, mais ça n'empêche pas que nous, on fait une analyse où on dit c'est principalement des femmes dont la vie est à risque, mais bien entendu, ça s'applique peu importe la relation et peu importe le genre. Si une personne est dangereuse pour des membres de sa famille ou une personne de son entourage, bien, cette personne-là qui a été reconnue comme dangereuse ne devrait pas avoir accès à des armes pendant cette période de dangerosité.
1: Évidemment, tout ça, c'est un prétexte pour dire que faut faire attention. La proximité des armes, le fait que les armes soient disponibles, très facilement disponibles, eh ben, ça peut amener à des actes regrettables, n'est-ce pas, comme des tueries, comme le féminicide et tout ça.
0: Exactement. Donc, l'accès aux armes, ça ne va pas nécessairement faire en sorte qu'une personne va être violente ou ne pas être violente, mais ça va faire en sorte que sa violence peut avoir des beaucoup plus grands impacts. C'est pour ça qu'il y a des régulations, des règlements au Canada qui disent, mais si on veut avoir un permis d'armes, il faut passer par différentes étapes et il faut respecter certaines conditions. Donc, si on a été condamné pour certains crimes, on ne peut pas avoir des armes. Donc, il y a toutes sortes de conditions où on ne peut pas avoir des armes, où un permis peut être suspendu. Et donc, une de ces conditions qui a fait pas mal l'unanimité là, quand ça a été débattu au Parlement, c'est cette idée, si la personne est violente envers son conjoint ou sa conjointe ou sa famille, et c'est là où on va dire, ben, en fait, ça serait trop dangereux de donner l'accès à ces armes. C'est ça, c'est pour ça que ça a été reflété dans la loi, mais on est là plus de 2 ans et demi plus tard. Et le gouvernement, donc, même si c'est le gouvernement qui a voté cette loi, il refuse de la mettre en œuvre ou il tarde à la mettre en œuvre. Et c'est là que nous, on dit attention, ça pose des risques pour la sécurité de nos communautés.
1: Maintenant, il faut regarder du côté des lobbies des armes aussi. Je ne pensais jamais que le lobby des armes était aussi puissant au Canada qu'aux États-Unis. Ça a l'air que ici, on est un petit peu plus comme un sournois, mais il y a un lobby des armes très puissant aussi au Canada.
0: Oui, souvent, le lobby des armes va utiliser de la désinformation. Souvent, une des choses qui est souvent dite, c'est de dire, ben, le problème, c'est pas les gens qui possèdent des armes légalement. Le problème, c'est juste les gangs, les criminels, les armes importées. Et en fait, c'est pas vrai. On sait que des armes légales, s'ils sont légalement entre les mains de personnes qui sont violentes et qu'on sait qu'elles sont dangereuses pour leur entourage, ça peut mener à des drames qu'il faut absolument prévenir. Une partie de notre travail, c'est aussi d'expliquer comment, tu sais, on peut pas juste dire, ah, ben, toutes les gens qui ont des armes, c'est des bonnes personnes, elles pourraient jamais être violentes. Non, il faut dire, si la personne a des armes, mais c'est parce qu'on s'est assuré que c'est une personne, c'est sécuritaire qu'elle ait des armes. Et donc, il y a des situations de violence conjugale où on va dire, non, c'est pas sécuritaire. Et effectivement, des fois, ça peut faire des chauds débats parce que les gens peuvent avoir l'impression qu'on dit, ben là, tous les gens qui ont des armes sont dangereux. C'est pas du tout ça qu'on dit. On dit, parmi les gens qui ont des armes à feu, si la personne est dangereuse et qu'on a reconnu qu'il y a un risque de violence conjugale, violence familiale, c'est là qu'il faut retirer le permis.
1: Mais comment se fait-il que le gouvernement est en processus et ça fait plus de 2 ans, la loi n'est toujours pas adoptée, en tout cas la loi n'est pas mise en vigueur pour protéger davantage les femmes. Comment vous expliquez-vous ça et que on ne puisse pas mettre la loi en vigueur pour protéger qui de droit?
0: Honnêtement, je me l'explique pas parce que c'est une initiative qui est venue du gouvernement. Donc, personne n'a forcé le gouvernement à accepter cette loi. Ce qu'on a vu, c'est que à chaque nouvelle étape, il y a toujours plus de délais et de problèmes qui se présentent. Le gouvernement a seulement commencé à s'intéresser ou à agir sur ce dossier l'an passé, où on a vu qu'il proposait de modifier d'adopter des règlements où cette protection serait vraiment amoindrie. Donc, elle s'appliquerait seulement aux gens qui ont des ordonnances de protection civile au lieu des ordonnances de protection criminelle. Et nous, on dit, ben, pourquoi ne pas protéger tout le monde, indépendamment des détails procéduraux? Donc, on essaye de comprendre le gouvernement, c'est quoi la deadline, quand est-ce que ça va bouger dans ce dossier, quand est-ce qu'ils vont avancer. Et honnêtement, on ne s'explique pas un tel délai parce que le dossier des armes à feu, il y a plusieurs engagements que le gouvernement a pris et qui n'ont pas été mis en œuvre. Il y en a plusieurs, mais celui-ci, c'est peut-être le moins controversé et le plus simple parce que la loi a déjà passé. Il suffit de la mettre en vigueur. Donc, je ne m'explique pas que ce soit aussi long.
1: Parce que lorsqu'on parle de désinformation par rapport aux armes à feu, l'utilisation ou en tout cas la circulation des armes à feu, on disait que la plupart des crimes étaient commis par des armes justement venues d'ailleurs, en parlant des États-Unis. Et on a eu la preuve récemment, hein, que non, la plupart des crimes, les crimes les plus crapuleux, ont été commis ici au Canada avec des armes canadiennes.
0: Oui, exactement. Donc, c'est vraiment cette espèce d'histoire que raconte le lobby des armes, que le problème, c'est tous des problèmes de frontières. En fait, c'est facile de dire que le problème est ailleurs, hein. C'est les frontières, c'est les gens hors du pays qui font le problème. Alors que ce qu'on sait, c'est que la violence, elle existe dans toutes les communautés et elle existe à l'intérieur. Et puis, ça peut être des gens qui ont obtenu des armes légalement pour la chasse, qui commettent effectivement ces crimes irréparables. Et c'est pour ça qu'on a un système qui dit, ben, s'il y a de la violence, on retire les armes. Et donc, il faut absolument comprendre que la violence conjugale, la violence familiale, ça peut avoir lieu partout. C'est pas seulement dans certaines villes, c'est pas seulement des armes importées. C'est vraiment, ça s'applique partout et c'est pour ça qu'il faut mettre en place ces mesures pour de protection.
1: Évidemment, ça s'applique pas partout, mais davantage là où les armes sont à la portée, n'est-ce pas,
0: Oui,
1: et
0: dans
1: où il
0: des
1: y a
0: zones
1: une
0: rurales.
1: circulation d'armes vraiment qui ne servent pas toutes à chasser, hein?
0: Exactement. Et par exemple, en région rurale, là où les gens il y a plus d'armes à feu, ben c'est là où il y a le plus de violences conjugales commises avec des armes à feu. Évidemment, c'est là qu'il y a plus d'armes à feu. Et donc, c'est un peu cette réalité qu'il faut confronter comme société.
1: Ouais. Et on est maintenant, quelle est la prochaine étape pour mettre en application cette loi qui a déjà été adoptée?
0: Oui, alors là, le gouvernement doit adopter des
1: Non, mais
0: règlements.
1: ce que je veux dire là, on le dit, oui, souvent on dit le gouvernement doit le gouvernement, mais le gouvernement ne fait rien depuis plus
0: Oui.
1: de 2 ans là. Quel est le moyen de pression le plus approprié à utiliser pour faire en sorte que le gouvernement mette sa loi en application?
0: Ben c'est ça qu'on des fois on se pose la question, on dit est-ce qu'on attend d'autres drames avant d'agir? Donc nous c'est pour ça qu'on parle avec vous, avec les médias, pour vraiment attirer l'attention de la population, c'est-à-dire regarder qu'est-ce qui se passe, que la plupart des gens sont pas au courant, c'est un peu technique comme dossier. Donc c'est ça qu'on s'exprime dans les médias, qu'on sollicite des rencontres, qu'on met la pression et on cherche aussi des alliés au sein du gouvernement qui peuvent aussi aider à faire avancer le dossier. Donc, c'est vraiment une campagne qu'on mène et on aimerait bien pouvoir effectivement tourner la page parce que c'est des délais qui sont interminables et c'est ça qui est vraiment inacceptable dans un dossier de prévention aussi important.
1: Et puis pour terminer, vous avez dit, Madame Zakour, il est absurde que certaines survivantes bénéficient d'une protection tandis que d'autres en soient privées. Expliquez-nous cet aspect-là de la question.
0: Alors, en plus de retarder la mise en œuvre de cette mesure, le gouvernement a signalé son intention de limiter la définition des ordonnances de protection dans les règlements à seulement certaines des ordonnances. Donc, par exemple, si vous êtes quelqu'un qui n'a pas eu d'accusation criminelle, mais vous avez un engagement de ne pas troubler la paix, on appelle ça parfois un 810, mais là, oui, ça va s'appliquer, vous allez perdre votre permis d'arme. Mais si vous êtes plutôt condamné et que vous avez une ordonnance de probation à une autre étape du système, ben là, ça ne s'appliquera pas. Donc, c'est des résultats vraiment arbitraires. Et nous, ce qu'on dit, c'est qu'il faut l'appliquer à toutes les ordonnances de protection et pas faire un peu des différences selon l'étape du système, selon le chemin procédural que le cas a pris pour assurer une plus grande protection et respecter la loi, parce que c'est ça que la loi dit. Et normalement, le gouvernement, quand il met en œuvre une loi, il doit respecter ce qui est dans la loi et non pas essayer de le limiter par des règlements et diverses approches.
1: À moins que le gouvernement enlève la loi,
0: Oui,
1: tout simplement.
0: auquel cas il faut passer par le processus démocratique. Mais le problème, c'est s'il y a une loi qui est adoptée démocratiquement et le gouvernement, sans passer par un vote, par le Parlement et tout ça, passe un peu par la bande pour ignorer une loi, c'est là que c'est vraiment antidémocratique.
1: Suzanne Zakour, directrice des affaires juridiques à l'Association nationale Femmes et Droits. Hein? Merci beaucoup d'avoir pris du
0: Merci.
1: temps de nous parler, Madame Zakour.
0: Merci beaucoup. Je vous souhaite une bonne journée.
1: Bonne journée et un bel été aussi.
0: Merci.
1: Merci,
0: Au
1: au
0: revoir.
1: revoir.

est compréhensif envers Israël aujourd'hui et il se trouve être le chef d'État de la première puissance mondiale, a poursuivi J.D. Vance. Si j'étais au gouvernement israélien, peut-être que je n'attaquerais pas le seul allié puissant qui me reste sur la planète, a dit J.D. Vance, vice-président américain. Le second message que je voudrais lancer à certains de ces ministres qui attaquent le président des États-Unis, Bibi, et c'est tout à son honneur, n'a pas pris cette voie. C'est que ces trois derniers mois, deux tiers des armes défensives qui ont protégé votre pays ont été fabriquées par des mains américaines et payées par les contribuables américains, a ajouté J.D. Vance. Le problème d'Israël, ce n'est pas Donald Trump. Et ceux en Israël qui pensent que le président des États-Unis est leur plus gros problème doivent ouvrir les yeux et prendre conscience de la réalité, a conclu le vice-président. Netanyahou appelle à préserver la relation vitale avec Washington. Le premier ministre israélien Benjamin Netanyahou a de son côté appelé jeudi à préserver la relation vitale avec les États-Unis après la conclusion de l'accord irano-américain, rappelant que Washington s'était tenu aux côtés d'Israël durant la guerre contre l'Iran. Le combat n'est pas terminé et d'autres défis nous attendent. Ils exigent du discernement, une défense résolue des intérêts sécuritaires d'Israël et, dans le même temps, la préservation de notre relation vitale avec nos amis américains, un partenariat que nous apprécions profondément, a déclaré M. Netanyahou, selon un communiqué diffusé par son cabinet. Il a aussi réaffirmé, comme l'avait fait auparavant son armée, que les forces israéliennes resteraient dans le sud du Liban et y conserverait une zone de sécurité pour restaurer la sécurité et la prospérité des communautés du nord d'Israël, et ce, tant que les besoins sécuritaires l'exigeront. Mais il n'a pas commencé directement l'accord américano-iranien que certains membres de sa coalition avaient rejeté avant même sa signature et la publication mercredi de son contenu. L'accord, qui prévoit notamment une cessation immédiate et permanente des opérations militaires sur tous les fronts, y compris au Liban, a été vivement critiqué en Israël, entérinant, selon des analystes, des gains pour l'Iran sans prendre en compte les enjeux de sécurité du pays. S'il aborde la dilution du stock d'uranium hautement enrichi de Téhéran, il ne mentionne notamment pas le programme de missiles balistiques dont le démantèlement était l'un des objectifs clés d'Israël pendant la guerre. Quelques heures avant l'annonce de l'accord, le président Donald Trump avait reproché à M. Netanyahou, en termes très vifs, d'avoir mené des attaques sur la banlieue du sud de Beyrouth qui avait menacé de faire dérailler des négociations. « C'est un type très difficile », avait-il dit. « Il devrait nous être très, très reconnaissant de faire cela, parce que si l'Iran avait une arme nucléaire, Israël ne tiendrait pas deux heures. » Le président américain a toutefois vanté mercredi, peu avant la signature de l'accord, son formidable partenariat avec M. Netanyahou, qualifiant leur désaccord sur le Liban de petit différent. Exactement 17h55, 57 minutes.

grand plaisir de vous.

Emma Heurteloup et Madame Julie Limage. Et puis, pour la suite de la programmation aujourd'hui, ben, c'est Le Monde à venir avec Pasteur Garnel Augustin qui sera suivi donc de Thilo Jean-Paul avec Regard. Et enfin, on aura donc en fin de soirée avec BS. Connexion, mesdames, mesdemoiselles, messieurs. Alors, sur ce, je pense pouvoir vous dire merci d'avoir choisi CPAM et d'être resté fidèle à nous jusqu'à cette présente minute. Alors, encore une fois, merci, au revoir et à demain.

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Auditrices et auditeurs, bienvenue à votre émission Souvenir, Souvenir. À Smurteloup, nous avons 2 heures à passer ensemble, question de revoir notre jeunesse, notre enfance ou notre adolescence à travers un voyage extraordinaire que nous aurons à faire. Et au cours de ce voyage, on en profitera pour visiter les différentes avenues de cette tranche de vie, également revoir ou revisiter les gens qui étaient présents. On parle de la famille des gens qui étaient présentes, pardon. On parle de la famille, des amis, des camarades de classe, des voisins, des étrangers qui nous visitaient également. Tous ces gens-là ont contribué à faire de cette période une période inoubliable, une période très importante pour nous, d'autant plus que c'est à cause de cette période, ou plutôt grâce à cette période, que nous sommes les personnes que nous sommes aujourd'hui. Alors, les artistes sont comme d'habitude tout prêts, tout prêts. Ils n'attendent qu'à nous de leur donner le signal de débuter leur accompagnement pour que cette recherche soit fructueuse. Et à travers ces chansons, on va pouvoir coller les souvenirs qu'elles représentent le mieux. Alors, pour tout de suite, on y va en vous disant une bonne écoute, mais surtout une bonne recherche.

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Nous allons poursuivre jusqu'à la fin cette émission de la même façon qu'on l'a débutée, avec des artistes qui nous ramènent dans le temps, des artistes qui nous font rêver une fois de plus, compte tenu que c'est une période extraordinaire que nous avons eue et que nous revisitons à chaque fois. Maintenant, nous sommes rendus à la deuxième section, qui est généralement réservé aux relations amoureuses. On regarde comment est-ce que ça se passait, qu'est-ce qu'on disait, comment est-ce qu'on se comportait. Eh bien, avec cette émission, il n'y aura pas de changement. La deuxième reste et demeure aux relations amoureuses dans le temps. Et puis là, on est vraiment dans la période de jeunesse. Pour certains, ça pourrait être fin adolescence, parce que je m'imagine mal en début d'adolescence avoir des relations amoureuses, mais il y en a qui étaient très précoces. Alors, on y va tout de suite, on va se retrouver de l'autre côté.

Vous conviendrez avec moi que la deuxième section, les artistes nous ont bien chanté ou décrit les différentes situations amoureuses. On a vu, on a compris que c'est l'un ou l'autre qui demande pardon, c'est un ou l'autre qui ne respecte pas toujours la parole donnée, c'est un ou l'autre qui est jaloux et qui veut savoir qui va me remplacer. Et enfin... C'était vraiment une section où on a pu revoir des relations amoureuses qui existaient dans le temps. On est rendu à la troisième section. Et la troisième section, comme il est de coutume, est toujours réservée à une artiste qui va nous présenter parmi les meilleures de ses compositions ou de ses interprétations. Et aujourd'hui, on a choisi pour vous, Madame Françoise Hardy. À tout de suite.

Je pense qu'on a bien travaillé jusque-là, puisqu'il nous reste un peu plus d'une heure à passer ensemble. Ça veut dire que s'il y en a pour qui vous avez essayé de retrouver ou de retracer des souvenirs qui ne sont pas arrivés jusque-là, alors vous aurez encore quelques minutes pour ce faire, puisque à partir de maintenant, ce sont des balades, des mélodies, des chansonnettes qui vont défiler les unes après les autres. Question de vous permettre justement d'aller chercher le plus de souvenirs possible avec ces quelques minutes que nous avons pu récupérer sur la première heure. Alors, sans plus tarder, on y va tout de suite avec la quatrième section et à partir de maintenant, je vous le dis, à partir de maintenant, en tout cas selon les dires de plusieurs d'entre vous, pardon, c'est là que vraiment vous rentrez dans votre histoire de vie. Hein? C'est là vraiment que vous allez revoir parce que au début vous pensez avoir le temps de, mais non. Une fois rendu là, vous vous dites, oh, il faut que je me dépêche. Et c'est là que vous allez faire de très belles découvertes. Des découvertes que vous aviez oubliées, des découvertes qui ne vous disaient quasiment rien, mais avec la chanson que l'artiste vous apporte, ça vous a permis de reconsidérer ces moments-là et de les apprécier encore plus. C'est ce que je vous souhaite. Je vous souhaite, pardon, à partir de maintenant jusqu'à la fin de cette émission. On y va.

Imaginez que je vous ai parlé tout à l'heure qu'on était chanceux parce qu'on avait encore quelques minutes de plus à passer ensemble parce qu'on en avait gagné quelques-unes sur la première, mais regardez, on est déjà rendu à l'avant-dernière. C'est parce que les recherches sont bonnes, les recherches sont fructueuses et c'est pour ça qu'on n'a pas vu passer le temps et on n'a pas vu arriver l'avant-dernière section de cette émission. Et je vais vous conter quelque chose parce que ça fait un petit bout que je ne vous ai pas partagé les commentaires.

assis sur la clôture en ciment, un mur, n'est-ce pas, comme on les appelait, et qui sifflait les filles qui passaient. Et dépendamment si la fille était, je dirais, était intéressée, bon, elle allait regarder ou elle allait faire sa petite intéressante pour attirer encore plus. Mais si la fille n'était pas intéressée, eh bien là, elle passait tout droit. C'est comme si elle n'avait rien entendu, il ne s'était rien passé. Mais certains garçons, pas frustrés, parce que dans le temps, on ne connaissait pas ce mot-là, hein, n'est-ce pas? Mais qui n'acceptaient pas le fait qu'une fille les méprise, eh bien, commençaient à crier des noms à cette fille-là. Si bien que la fille a été obligée de déserter le secteur, même si ça lui prenait plusieurs minutes de plus, mais elle s'était arrangée pour trouver un autre chemin pour aller là où elle devait aller. Et aujourd'hui, on regarde ça, puis avec un peu de recul, et c'est ce qu'elle m'a raconté, avec un peu de recul, on en rit. Parce qu'on s'est rendu compte, on se rend compte que c'est parce que le garçon était un peu gêné face à ses pairs, parce qu'ils étaient nombreux assis sur le mur, face à ses pairs qui le taquinaient en lui disant: Ah, ma chère, dame n'a pas fait, oh, dame n'a pas occupé, oh, regardez qu'ils en font honte, des affaires comme ça. Et lui, pour faire passer cette honte, eh bien, criait des noms à la jeune fille. Mais ça n'existe plus, j'imagine, de nos jours. Bon, de toute façon, de nos jours, il n'y a pas vraiment de cours qui se fait, n'est-ce pas? C'est une question de Facebook, c'est une question d'Internet, c'est une question de tout ce qu'on voudra, à part les jeunes du secondaire. Peut-être encore qui pourraient avoir eu des expériences comme celle que je viens de vous conter. Mais enfin, on regarde ça puis on se dit, c'était la belle époque. Puis c'est vrai que c'était la belle époque. Hein? N'est-ce pas? Alors, on va continuer de traverser cette belle époque avec les autres artistes qui nous attendent.

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Ce qui devait arriver arriva, je viens tout juste de parler de l'avant-dernière et qu'on est déjà rendu à la dernière, sixième section. Et la sixième, c'est là qu'on va mettre un terme à l'émission en cours, mais sachez que je vais prendre un peu de votre temps pour vous remercier de votre fidélité à votre émission Souvenir Souvenir et de votre attachement à votre radio CPAM le 14-10. Une radio dont vous faites beaucoup, beaucoup, beaucoup de jaloux parce que vous êtes un auditoire exceptionnel, des auditeurs de choix, des auditeurs qui font l'envie de plus d'un. Alors, sachez qu'à chaque fois, mon équipe et moi, nous préparons pour vous cette émission. On le fait avec beaucoup d'amour, beaucoup de passion, beaucoup de plaisir surtout. Parce que quand on prépare, je dois vous dire ce qui se passe un petit peu dans la cuisine, même si je ne vais pas tout dévoiler. Mais en préparation de cette émission, des fois, il y a des pièces qu'on essaye et puis qu'on pense vous présenter. Et mon équipe, on se met à chanter et on vous imagine, oui, vous, chers auditeurs, on vous imagine en train de chanter, en train de rêver. Et il y en a même qui oublient les paroles des chansons, mais qui en inventent, qui mettent leurs propres paroles sur la chanson. Et ça nous fait tellement plaisir, ça nous fait tellement rire parce qu'on sent que vous vivez les chansons, que vous vivez les mélodies et que vous vivez cette émission, mais surtout cette période que nous revisitons. On va vous présenter donc la dernière, mais avant, nous devons prendre rendez-vous qui est toujours pour la prochaine fois.

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0: Bonjour, il est marqué dans tous nos studios, 5e minute. Vous êtes sur la bonne longueur d'onde dans le 14-10 AM. Vous écoutez votre émission Rencontre matinale, l'édition du week-end qui rentre chez vous. Nous allons vous accompagner pour les 120 prochaines minutes. Mon nom c'est Pasteur Jean-Marie Hercule. C'est toujours pour moi un réel plaisir de me trouver derrière ce micro ici. Je vous apporte de la bonne musique et de la prédication. Nous allons lire la parole de Dieu. Nous sommes en train d'adorer le Seigneur. Merci beaucoup d'avoir choisi les 14-10 et d'être à l'écoute de votre radio, de votre émission. Réveillez votre épouse, vos enfants, vos amis, dites-les que nous sommes bel et bien dans l'air.
1: J'ai tout essayé, mais rien ne bouge.
0: Salutations à Pasteur Chavan, Pasteur David et Pasteur Moussa.
1: Je prie.
0: Pasteurs amis, Pasteur Dovila.
1: J'ai l'impression que.
0: Dis bonjour à Connie Mézier, bonjour à Maître Laïs Amélie.

0: tu es victorieux, tu reçois la paix, la joie, la vie, au nom de Jésus.
1: Psaume 100, psaume de louange. Poussez vers l'Éternel des cris de joie, vous tous, habitants de la terre. Servez l'Éternel avec joie. Venez avec allégresse en sa présence. Sachez que l'Éternel est Dieu. C'est lui qui nous a fait, et nous lui appartenons. Nous sommes son peuple et le troupeau de son pâturage. Entrez dans ses portes avec des louanges, dans ses parvis avec des cantiques. Célébrez-le, bénissez son nom. Car l'Éternel est bon. Sa bonté dure toujours et sa fidélité de génération en génération.
2: Psaume 100. Psaume de reconnaissance. Lance une joyeuse clameur vers l'Éternel, terre entière. Servez l'Éternel avec joie. Venez avec des acclamations en sa présence. Reconnaissez que l'Éternel est Dieu. C'est lui qui nous a fait et nous sommes à lui. Son peuple est le troupeau de son pâturage. Entrez dans ses portes avec reconnaissance, dans ses parvis avec la louange. Célébrez-le, bénissez son nom, car l'Éternel est bon. Sa bienveillance dure toujours et sa fidélité de génération en génération.
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Tu es fidèle, Seigneur. Tu as été pour nous un refuge, un appui dans le passé. Tu l'es encore aujourd'hui et tu le seras demain. Nous voici devant toi ce matin, cet après-midi. Nous sommes réunis pour implorer ta grâce et ta faveur. Nous sommes réunis pour te rendre gloire. Tu es l'auteur de notre salut. Tu es le principe de vie de notre existence. Tu es notre créateur. Merci pour le salut que tu as, que tu nous as donné en Jésus-Christ. Quand tu as pensé à l'humanité, lorsque nous devions payer le grand prix, Christ l'a payé à notre place, les fardeaux dont nous devions porter sur nos épaules, il l'a porté à notre place. Aujourd'hui, si nous sommes libres spirituellement, c'est parce que lui, il a consenti de payer ce grand prix. Et ce matin, nous sommes conscients et nous ne voulons pas rester indifférents vis-à-vis de ce grand sacrifice, le sacrifice de la croix. Merci pour chaque seconde de notre existence. Merci pour ta présence dans nos vies. Merci pour ta présence dans notre marche quotidienne. Car tu es là. Le fait que tu es là, tu nous donnes la sérénité, même dans les moments les plus difficiles.

que tu es là, tu nous donnes la force pour affronter les difficultés de tous les jours. Voici cette nouvelle journée que tu as faite. Que cette journée soit pour chacun de tes enfants une journée bénie. Que cette journée soit pour chacun de tes enfants une journée remplie de bénédictions, de grâces, une journée de victoire. L'ennemi est en train de nous assailler. L'ennemi est en train d'envoyer des flèches. L'ennemi est en train d'étendre des pièges. Mais toi, Seigneur, tu es là. Tu es là. Tu ne changes pas. Alléluia. Tu ne changes pas. Tu es le même hier, aujourd'hui et éternellement. Nous te demandons d'une façon spéciale de prendre le contrôle de cette émission de ce matin. De toucher, de bénir, de consoler ton peuple. De par ton omniscience, tu le connais. Au contraire, chaque monde qui a pas d'émission ce matin, non, yo, adresse yo, qui sait au gagner, qui sait au besoin, qui sait à prendre la main. Et nous savons que tu vas faire ton intervention dans leur vie au moment opportun. Certaines fois, nous nous trouvons en face, au beau milieu de la difficulté, d'une tempête. Nous avons l'impression que tu es loin ou bien tu es silencieux. Mais la Bible nous enseigne que notre Dieu n'est ni loin ni silencieux. Tout est une question de temps. En ton temps, tu vas intervenir dans la vie de tes enfants. Merci pour hier, merci pour aujourd'hui, merci pour demain. Nous sommes dans ton plan et ton plan va s'exécuter comme tu as prévu. Merci pour le corps de Christ. Merci pour chaque membre de ce corps. Merci pour les ouvriers dans le corps de Christ, les pasteurs. Chaque ouvrier, peu importe leur titre, des hommes et des femmes qui travaillent d'arrache-pied pour l'avancement de ton œuvre, les ouvriers, ici et ailleurs, merci pour les membres du corps de Christ. Nous prions pour notre pays Haïti qui traverse depuis des années des moments difficiles. Un pays en ruine. Les bandits contrôlent ce pays. Les femmes sont abandonnées, violées, tuées. Les enfants n'ont rien à manger. Rien ne fonctionne. Nous croyons encore un jour, tu vas susciter des leaders, des femmes et des hommes pour le salut de ce pays. Merci pour cet état d'accueil qui est le Canada. Bénis les dirigeants afin qu'ils prennent de bonnes décisions, car notre avenir dépend de ce pays également. Nous prions pour le continent africain, nos frères africains qui sont dans un combat existentiel même. Nous te demandons de les soutenir dans leur combat. Que la paix soit sur le monde, dans nos cœurs. Merci Seigneur, prends le contrôle de l'émission de ce matin. Tout ce qui doit se faire par toi et pour toi. Dans le nom de Jésus, nous t'appuyons. Allez sur la gloire au siècle des siècles. Amen.

0: Quand petit déjeuner spirituel, nous sommes en train d'adorer le Seigneur. Lui seul mérite l'adoration et la louange. Bonjour à ce Benita Pierre, mamie voit mal voisin, frère Antoine Delsoin, frère Sylvie Xama, frère Phoenix, frère Rachel, frère Margaret.
1: Combien de monde qui voulait tendre la parole à soi? Ésaïe chapitre 41. Nous allons considérer avec Fantichita. Nous pourrons voyager lentement dans la révélation avec l'aide de l'Esprit Saint, n'a pas atterri avec énergie. Dieu te veut encore. Frères et sœurs, Israël,
2: l'anticipe de rive.

s'attaque à son bonheur. Une rigidité au niveau des exigences parentales qui s'oppose à la vision légère qu'il a de la vie. Plusieurs jeunes en crise d'adolescence voient leurs parents comme des gens dépassés qui les énervent par leurs dites stupides restrictions. Le plus jeune des fils, se pensant intelligent et maître de la vie, demanda à son père de lui donner la part d'héritage qui lui revient. Sans discussion, son père acquiesça à cette folle demande. Certaines fois, Dieu te laisse faire tes propres expériences afin qu'elles t'enseignent la sagesse. Le jeune part loin de sa présence et il dilapida follement tout ce qu'il avait reçu de lui. Et laissez-moi fermer la parenthèse pendant quelques instants, simplement dire à cet homme que nous aimons, qui sert depuis 12 ans dans cette vision, Harley, joyeux anniversaire, nous t'aimons. Le jeune, frères et sœurs, dilapida son bien et il partit loin de la présence de Dieu, loin de la sagesse et de la supervision parentale. Demander sa part d'héritage était une demande peu commune, car la norme veut que les héritiers puissent uniquement hériter en cas de mort ou d'incapacité physique. Cette demande qu'il a faite de demander son héritage devait se faire à sa mort. Mais nous ne pouvons pas espérer de sagesse venant de la part d'un mort spirituel. Seigneur, j'aime ta parole. Frères et sœurs, ce jeune fils dépensa avec une rapidité choquante ses avoirs dans la débauche et dans les plaisirs de la vie. Lorsqu'on est éloigné de Dieu, frères et sœurs, Satan se propose de donner une vision pour la direction de nos finances. Lorsqu'on est dans la débauche, certaines fois, nous ne sommes pas réellement dans l'indigence. Nous n'avons pas la sagesse pour bien dépenser et savoir en quoi investir, car le péché enlève toute forme de lucidité spirituelle. Le voilà maintenant dans un pays éloigné, réduit à la pire déchéance, au dénuement le plus complet. Et plusieurs d'entre nous avons été chercher très loin de Dieu ce soi-disant bonheur qu'il nous propose, une soi-disant jubilation. Laissez-moi reprendre. Il y a un chant que j'écoute souvent au 105.7, rythme FM, lorsque je conduis vers la maison, qui dit: il est où le bonheur? Il est où? Il est où le bonheur? Il est où? Il est là le bonheur. Mais j'aimerais vous dire, frères et sœurs, que si Christ n'est pas la source de ton bonheur, ce que tu appelles bonheur est malheur à retardement. Le voilà dans un pays éloigné, réduit à la pire déchéance, au dénuement complet, et plusieurs d'entre nous, nous pensons produire ce qui est notre propre jubilation, alors que l'ennemi nous attire en mettant le paquet, et pourtant tout cela n'est que cadeau empoisonné. Contrairement au plus jeune fils rebelle, le fils aîné, lui, il demeure auprès de son père et vécut dans une sobre vie sans faute morale apparente. Sans faute morale apparente. Ne te mets jamais sur un piédestal pour juger l'autre, parce que la seule différence entre vous et moi, c'est que nous avons peut-être péché différemment, mais devant Dieu, tout péché est péché, donc nous sommes tous candidats à la grâce de Dieu. Une vie de péché provoque souvent une mauvaise gestion des ressources. Ce fils aîné qui n'a pas quitté la maison de son père
se regardent avec une fierté, un sens d'honneur démesuré et dire « je mérite l'attention que me donne mon Père, je mérite le respect qui vient de lui ».

vie maintenant commence à subir ses choix. Il passe de en contrôle à totalement déboussolé en peu de temps. Sous le poids de la misère, de l'indigence, de la précarité financière, il vit une famine sans pareil et maintenant

faim ni la famine. Et voici maintenant qu'il a tellement faim dans ce pays étranger qu'il pense à se nourrir avec des carouges qui sont les repas des pourceaux. Ce juif est tombé bas. Le péché, frères et sœurs, a cette manière de nous défigurer et nous rendre méconnaissables. Le péché a cette manière de nous dessécher, de nous enlaidir spirituellement. Trop souvent, frères et sœurs, c'est en touchant le fond que Dieu a finalement notre attention. Seigneur, j'aime ta parole. Trop souvent, c'est en touchant le fond qu'on comprend à quel point nous étions bien à la maison. Et oui, certaines fois, j'essaie de m'imaginer, tandis que j'étudiais pour ce message, j'essayais de m'imaginer, pasteur Ronnie, quelques ados frustrés qui viennent d'avoir une discussion avec leurs parents et maintenant ils prennent leur balai et ils disent « je quitte ta maison ». Ils commencent à enlever toutes les casquettes, les trois casquettes qu'ils ont, les quatre jeans qu'ils ont, les quatre paires de souliers et ils disent « je m'en vais, je ne reste plus dans cette maison, c'est terminé, je m'en vais chez mon ami Maxime ». Et tout va bien chez l'ami Maxime parce que maintenant tu peux jouer à la PlayStation jusqu'à 5 heures du matin. Il n'y a pas un papa pour te dire ferme le jeu vidéo, tu es à l'école demain matin. Tout va bien parce que tu peux manger à n'importe quelle heure. Le garde-manger est plein, mais pour combien de temps? Parce que aussi bien que tu puisses être avec l'ami Maxime, l'amitié devra faire place au paiement d'Hydro-Québec. Paiement de l'Internet.

$100 chez Maxi. Et là, tu commences à penser aux 4 casquettes que tu as enlevées, aux 3 jeans que tu as enlevées, aux 4 paires de tennis que tu as enlevées, et tu es maître de la vie et je m'en vais de chez maman. Mais voilà maintenant qu'à chaque 3 jours, tu sonnes chez maman. Qu'est-ce que tu es venu faire? Tu es venu nous visiter. Et toi, tu lèves la chaudière. Parce que gon la l'eau. Tu achètes des bols au Dollarama et tu viens faire des réserves parce que je m'en vais de cette maison, mais il n'y a rien chez toi maintenant. Frères et sœurs, cet homme était dans une abondance sans pareil et le voilà dans une position d'humiliation trop totale. Le jeune homme revint à lui-même, se souvenant des ressources de la maison paternelle, et il décida de retourner vers son père pour lui demander du travail et non pas pour être repris comme fils. Il décide

Trump que je réinstalle mes quatre casquettes. Suivez-moi, frères et sœurs. C'est important. Excusez-moi. C'est. Faire respect. C'est important. C'est important pour nous de comprendre que la réaction du Père en voyant son Fils va démontrer non pas le jugement, mais la profondeur de la grâce. Que l'Église répète avec moi la profondeur de la grâce. Come on, C-U-M, la profondeur de la grâce. Lorsqu'une personne revient vers toi repentante, n'enfonce pas le fer dans la plaie. Lorsqu'une personne admet ses torts, ne la fait pas tomber en pitié devant vous. Ah ouais, t'as reconnu avoir eu tort. T'étais stupide, hein? Maintenant tu vois comment t'avais tort. En tout cas, je te pardonne. Non, lorsqu'une personne admet ses torts, préparez son retour par célébration.

minimum un ouvrier. Je reconnais que je suis parti en rébellion, je ne suis plus digne d'être un fils, mais au moins peux-tu recevoir l'ouvrier. Frères et sœurs, il est dans l'empressement lorsqu'il voit son fils et se porte en courant à sa rencontre. Il rencontre le fils, les bras ouverts, sourire aux lèvres, il multiplie les baisers, il acclame le retour de son fils. Frères et sœurs, il ne permet même pas au fils

0: par justifié.
1: Seigneur, j'aime ta parole. Est-ce que je peux enseigner quelques instants? Il ne veut même pas écouter le discours de remords de son fils. Il est plus occupé à célébrer son retour par un câlin. Ce discours, j'aimerais que vous puissiez vous imaginer le fils qui quitte le territoire de la rébellion et qui marche sur son orgueil et qui dit « retourne chez mon père », mais chemin faisant, il pratique son discours d'excuse. « Papa, je veux te demander pardon, car je t'ai demandé mon héritage par rébellion. Je ne savais même pas ce que j'allais faire avec l'argent. Je voulais juste quitter ta direction. » Connaître la vie. Il a déjà son discours. Papa, laisse-moi te dire comment j'ai dépensé mon héritage. J'ai été dépenser cet argent dans les plaisirs sexuels, dans la débauche, dans les immoralités de la vie. Et je me suis trouvé dans une vicissitude sans pareil, humilié, indigent, alors que tu es prospère. Mais s'il te plaît, accepte-moi comme employé. Je reconnais que j'ai été disqualifié du titre de fils, mais s'il te plaît, donne-moi au moins un emploi que je puisse subvenir à mes besoins. Et il pratique son discours pendant tout le chemin, sans savoir qu'arriver pour livrer ce discours de pitié, ce qu'il attend de la part du Père, c'est chut, tiens dans mes bras, chut, je t'aime, chut, ton péché est oublié. Nous avons tous déjà fait des erreurs. Le même Dieu qui a pardonné et caché mes fautes t'étend cette même grâce ce matin. Quelqu'un dit avec moi, certaines fois tu dois accueillir la personne et dire, c'est correct, je ne te réduis pas à ton erreur. Je ne te réduis pas à ta saison de rébellion. Je ne te réduis pas à cette saison où tu as marché loin de Dieu. Je suis trop indigne pour te juger. J'ai eu accès au même sang qui m'a lavé. Laisse-moi être porteur de grâce pour toi en cette saison. Certaines fois, ce n'est pas l'heure des reproches. Il nous faut comprendre que l'amour et le pardon sont des puissants enseignants qui travaillent mieux que tout dans la conscience. Savez-vous pourquoi certaines fois il faut accueillir la personne avec un « la plus grande punition certaines fois que tu puisses subir après une erreur, c'est pas le jugement des autres, c'est la douleur dans ta conscience. Certaines fois, David dit « mon péché est constamment devant moi. J'ai fait ce qui est mal à tes yeux. » Frères et sœurs, le Père donna l'ordre à ses serviteurs de préparer un festin en l'honneur de son fils. Écoutez bien les consignes, frères et sœurs. Le Père dit « mon fils revient. » Celui qui veut revenir comme employé, le Père ne dit pas « un employé revient ». Il dit « mon fils revient ». Répète « je suis encore son enfant ». J'ai besoin de quelqu'un, tu as touché à des péchés que tu ne peux pas expliquer à personne. Dis, je suis encore son enfant. Tu as touché à des péchés qui devraient te donner la honte sociale et enlever ta réputation. Dis, je suis encore son enfant. Regardez, frères et sœurs, le Père qui prépare le retour de son fils. Il dit, mettez-lui la plus belle robe et enlevez ses haillons. Mettez-lui la plus belle robe et enlevez ses haillons. En créole, ils ont traduit ça en retirer haillons. Retirez ses haillons. Changez ses souliers et mettez-lui un anneau au doigt. C'est quoi l'anneau au doigt? Je restaure son autorité. C'est quoi le changement de soulier? Je restaure sa marche, je restaure sa fonctionnalité, je le réhabilite. Écoutez ma voix, changez ses vêtements.

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Seigneur, j'aime ta parole. Frères et sœurs, il dit, mettez-lui pas une belle robe, mais la plus belle robe. Je veux qu'il se dissocie mentalement de ses erreurs et qu'il se voit comme je le vois. Seigneur, j'aime ta parole. Laissez-moi reprendre. Dis à Satan, tu n'as plus le droit de ramener mon passé devant moi. Libéré, je suis. Il n'a pas dit une belle robe, mais la plus belle robe. Je veux qu'il n'ait aucun souvenir de ce qu'il a subi dans la rébellion. Certaines fois, tu ne peux pas adorer parce que Satan ramène ce péché devant toi. Tu ne peux pas louer parce qu'il ramène cette erreur devant toi. Mais Dieu dit, je ne te mets pas une robe de la grâce, je te mets la robe de la grâce. Et savez-vous c'est quoi? Les gens évêques Aramus sont heureux lorsqu'ils vont au magasin et ils achètent chez BCBG. Bon chic, bon genre. Ils sont heureux lorsqu'ils ont une robe Versace, lorsqu'ils portent un vêtement Balenciaga, lorsqu'ils portent un Versace ou quoi que ce soit, la marque que vous aimez. Mais savez-vous c'est quoi la plus belle des marques que même un riche sans Jésus ne pourrait pas acheter? C'est lorsque tu as une robe dont la marque c'est pas Balenciaga, dont la robe c'est pas Christian Dior. C'est lorsque tu as un vêtement non pas signé.

marque que tu portes. Et puis tu dis, lavé dans le sang de l'agneau, je suis plus blanc que la neige. Et puis la personne te dit, explique-moi encore pourquoi tu te sens bien dans cette robe que tu appelles robe de la justice. Tu lui dis, là où le péché a abondé, la grâce a surabondé. Et la personne te dit, explique-moi pourquoi tu es si fier de ce vêtement alors que moi je porte des marques. Et tu lui dis, hier j'étais dans le péché, mais aujourd'hui je peux dire, il n'y a donc maintenant aucune condamnation pour ceux qui sont. Est-ce qu'il y a quelqu'un qui a la robe de la justice ce matin? Je me sens bien dans la présence de Dieu. Est-ce que je peux enseigner, frères et sœurs? Le festin que le père prépare pour son enfant, c'est changer sa robe, changer ses souliers, remettez l'anneau, mettez-lui un parfum, car je vais enlever sur lui la mauvaise odeur de la rébellion. Frères et sœurs, le festin, savez-vous ce qu'il représente? Il représente les noces de l'agneau, où tous les sauvés au grand matin de l'éternité seront à la table, assis à la table de Dieu, et nous mangerons et prendrons la sainte scène avec lui. Le vêtement représente la robe de la justice. Dieu ce matin dit, n'aie pas peur de revenir à moi. N'aie pas honte de revenir à moi.

comme un fils. Frères et sœurs, créez cette ligne de communication entre vous et vos enfants, où ils sont à l'aise avec vous de vous raconter même leurs pires mauvais coups. Est-ce que je peux reprendre? Ne fermez pas la ligne.

Dieu dit, pas gagnant, pas kadim. Il n'y a rien que tu puisses me dire qui me mettra dans une position de te regarder différemment. Frères et sœurs, suivez bien. Malheureusement, la joie du Père n'est pas contagieuse dans la famille. Frères et sœurs, il y a toujours une personne connaissant votre passé, disant « Elle peut diriger pour tous, mais pour moi c'est un faux, c'est une fausse. Elle peut faire du ministère à tous, mais moi je ne la reçois pas, car je ne la crois pas délivrée. » Frères et sœurs, malheureusement, la joie du Père n'est pas contagieuse. Le frère aîné qui devrait aider à préparer la célébration, il devait encourager le Père à accueillir son frère. Il refuse de prendre part à la fête car la jalousie a gagné son cœur. Écoutez-moi bien, complexe CUM. Ne laisse personne retenir ton père.

Frères et sœurs, j'aimerais que tu te concentres pendant quelques instants, CUM. Le fils aîné est une figure, une représentation, une typologie du peuple juif obstiné dans son légalisme. Il met de l'avant les règles et non la grâce. Le peuple juif qui est conditionné à la loi mosaïque. Frères et sœurs, le fils aîné, il représente les scribes et les pharisiens qui disent on doit travailler pour mériter de Dieu. On doit avoir fait ceci et ne pas avoir fait cela. C'est

elle est tombée. Frères et sœurs, méfiez-vous de ceux qui ont besoin d'écraser les autres pour se monter. Laissez-moi reprendre. Méfiez-vous de ceux qui ont besoin de diminuer les autres pour se valoriser. Frères et sœurs, c'est ce fils aîné représente les scribes et les pharisiens. Et cette parole a pour but de dire, cessez de vous demander pourquoi moi, Jésus, je m'assois avec des gens de mauvaise vie. Je ne suis pas venu pour ceux qui sont bons, je suis venu pour ceux qui sont mauvais. C'est

entrer dans son royaume. Le père maintenant supplia son fils aîné d'entrer et de prendre part au festin. Il dit, viens m'aider à accueillir ton frère. Mais le fils aîné dit, je ne viendrai pas, car moi j'étais là, moi

cacher ta honte. Non, si tu ne peux dire, tu ne peux pas dire amen, dis ouch. Parce que très souvent, frères et sœurs, nous avons appris à devenir des professionnels qui cachent notre péché, mais nous jugeons la personne qui a eu le courage d'assumer. On te voyait avec la longue jupe et papa était fier de toi, sans savoir qu'arrivée à l'école, elle était recassée, mi-cuisse. Combien de fois c'est ta meilleure amie qui doit emmener les vêtements que tu porteras réellement à l'école? Oublie pas, hein, emmène-moi le legging. Oublie pas, hein, emmène-moi la jupe 3/8. Parce que très souvent,

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Nous sommes au 85 55 8e avenue.

Bien samedi, dis-moi, non, je non. Que le Seigneur bénisse le pasteur Caleb, qui lui donne encore beaucoup de sagesse, beaucoup de connaissances, afin qu'il puisse inculquer cette belle l'évangile, cette bonne nouvelle à son peuple. Peu importe Jean et à Jean habillé, à Jean y est, à Vigne jeune, bon Dieu, place où là encore. Je te pardonne, je te veux encore mon frère, je te veux encore ma soeur.

foule. La foule est toujours là pour vous accuser. Hein? Il a dit, où sont ceux qui t'accusent? Il va ouais yo. Et puis il dit, femme, non, moi-même tombe condamné. Allez, pas pécher encore. Que le Seigneur vous libère de votre culpabilité. Que le Seigneur vous donne la paix, la joie. Hein?

gagné tout. Il a remporté la victoire, nous aussi nous allons remporter la victoire. Car nous marchons sur cette race. Nous avons été créés à son image. Nous sommes des petits dieux. Bien accueilli à tous nos studios, 6h13 minutes. 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C'est l'émission Rencontre Matinale.

0: Mesdames et messieurs, et bonjour, vous êtes toujours sur le 1410 AM radiounion.com et vous écoutez votre émission Rencontre matinale. Ce matin, à la barre de contrôle et à l'animation, c'est Jean-Marie Hercule, votre ami, et je reçois à Paris, ma chère amie, Maître Elisa Malini, bonjour, comment vas-tu?
1: Bonjour, chers éditeurs, bonjour, pasteur, merci encore pour cette invitation hebdomadaire hein, dans l'émission Rencontre matinale.
0: On ne parle pas d'invitation, t'es chez toi, c'est ton émission.
1: Oui, c'est, voilà, c'est,
0: on le fait ensemble,
1: j'ai
0: dit toujours, en ta présence ou en ton absence, et nous formons une équipe.
1: Absolument.
0: Et puis, chacun de nous, nous mettons la main dans la pâte pour que nous puissions avancer.
1: Voilà, excellent. Et puis, merci aux auditeurs pour votre soutien toutes ces années.

0: en common law, en civil law, en droit des affaires et en droit financier.
1: Beaucoup de chapeaux.
0: Voilà. Donc, important de préciser que je suis courtier, hein, donc courtier, donc ça veut dire que je représente quasiment plusieurs assureurs ici présents au Québec. Donc, ça permet aux clients, ça permet effectivement cette évolution de pratique, ça permet aux clients effectivement de pouvoir obtenir en principe les meilleurs, non seulement prix, garantie, prix et toutes ces choses-là, qu'on puisse vraiment chercher et trouver de bonnes protections en fonction de la situation du client. 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Alors aujourd'hui, le sujet du jour, Pasteur, c'est l'assurance invalidité. Pourquoi ? Alors, quand vous appelez certains assureurs, vous appelez... Moi, j'ai fait l'exercice parce que, bon, étant en contact avec eux très souvent, donc j'appelle la ligne client. Et puis, vous avez des assureurs qui vous disent dès la ligne client, vous savez que beaucoup de faillites, la plupart des faillites au Québec sont causées par des situations d'invalidité. Le saviez-vous ? C'est ce qu'on vous dit tout de suite. Et j'ai trouvé ce message-là très fort, parce que c'est vrai. Alors, je m'adresse... Alors, écoutez bien. Ouvrez bien grand vos oreilles. Je m'adresse... Alors, il y a des personnes qui vont se reconnaître dedans. Ça va effectivement faire tilt à leur oreille. Ils vont se reconnaître. Personnes qui travaillent de manière indépendante, qui ne sont pas salariées, hein, qui ne sont pas salariées, mais qui n'ont pas la... Voilà, travailleurs autonomes. Personnes incorporées, qui n'ont pas d'assurance invalidité. Personnes qui travaillent pour un employeur, mais l'employeur n'offre pas d'assurance collective. Donc ça veut dire qu'il n'y a pas d'assurance au travail. Je pense par exemple aux préposés aux bénéficiaires qui travaillent dans des centres privés, qui ne travaillent pas pour des hôpitaux. Souvent dans les hôpitaux, on leur offre les assurances invalidité, assurance salaire. Je pense aux personnes qui travaillent en tant qu'agents de sécurité, par exemple. Je pense en fait à tous ces clients qui sont venus me voir au cours des années et qui n'avaient pas effectivement ces assurances-là. Ces personnes-là, bien entendu, elles m'ont appelé, donc bien entendu, et ces personnes-là sont aujourd'hui mes clients, donc elles ont pris une assurance invalidité de fait, parce que c'est tellement, j'attire tellement l'attention aux clients sur ces sujets. Je pense par exemple, comme je disais, aux personnes qui travaillent en tant que préposées, par exemple à l'emballage, agents de sécurité qui n'ont pas ça au travail, comme je disais, préposés aux bénéficiaires qui travaillent pour des centres privés qui n'ont pas ça, qu'on ne leur offre pas, pour des personnes qui travaillent en cuisine, j'en vois souvent, des personnes qui travaillent en cuisine qui n'ont pas ça, et puis toutes les personnes qui travaillent de manière autonome, indépendante. Toutes ces personnes, elles ont en commun effectivement souvent qu'on ne leur offre pas l'assurance invalidité, et puis effectivement, ce sont des personnes qui n'ont pas parfois conscience de l'importance, parce que souvent quand vous travaillez pour un employeur, qu'il vous les offre, il vous fait part de l'importance que ça a d'avoir une assurance invalidité. Souvent, dès que vous entrez au travail, on vous donne une réunion avec le RH, la personne responsable des ressources humaines, et cette personne-là vous fait un entretien, elle vous parle des avantages sociaux, des avantages dont l'assurance invalidité. Donc ça veut dire que c'est vraiment un avantage, et on vous fait prendre conscience que c'est un avantage. Donc toutes ces personnes-là à qui j'ai listées au départ, qui n'en ont pas, prenez conscience qu'il y a une perte d'avantage. Vous n'avez pas cet avantage-là. OK ? Et n'oubliez pas que la plupart des faillites au Québec sont dues, c'est ce qu'on a comme message, à des situations d'invalidité. L'invalidité, c'est quoi l'assurance invalidité ? Ça veut dire quoi ? Ça veut dire que si vous êtes arrêté du travail pendant X années, alors ça peut être pendant X mois, pendant X années, pendant X semaines, on est bien d'accord que vous n'avez plus de revenus. Ou des revenus très faibles. Si c'est un accident de la route, la SAC va vous indemniser, mais pour des montants très très faibles, assez dérisoires. En tout cas, ces personnes-là n'ont pas de revenus. Elles sont arrêtées du travail parce qu'elles ont eu une maladie, parce qu'elles ont eu un accident. Donc qu'est-ce qui se passe ? Elles n'ont pas de revenus, on est d'accord. Si on n'a pas de revenus, qu'est-ce qui se passe ? On ne paye pas son loyer. Mmh. On ne paye pas ses dépenses courantes, les enfants, l'éducation, le logement, la nourriture.
1: On est mal barré.
0: Même ses assurances. J'ai envie de dire même ses assurances. La pyramide s'écroule. La pyramide entière s'écroule. Vous parlerez à des personnes qui n'avaient pas d'assurance invalidité et qui ont eu des problèmes, elles vous le diront. Moi, je le vois, je l'ai vu, je le vois au quotidien, c'est mon travail. Mais c'est important de vous faire prendre conscience de ça. Regardez, dès que je parle d'assurance du vivant, hein, j'ai quand même le cœur qui parle. Parce que je vous dis que c'est important. La pyramide s'écroule quand on n'a pas d'assurance invalidité.

0: payez vos factures, tout s'écroule, les dettes s'accumulent, tout s'écroule devant vous. Alors c'est pour ça que quand vous avez la chance d'en avoir, par exemple au travail, on vous fait bien comprendre que c'est un avantage que vous avez. Mais quand vous n'en avez pas, vous êtes obligé d'en... Enfin, vous êtes obligé... Rien, il n'y a pas d'obligation à prendre des assurances. Personne ne vous mettra un couteau sur la gorge pour vous dire allez prendre vos assurances. Mais par contre, on vous dira que c'est important. Parce que c'est très... Dans l'ordre des priorités, dans la pyramide, je dirais, des priorités, l'assurance invalidité fait partie des premières.
1: Parce que c'est tellement important ce que tu dis. Si vous prenez une assurance vie, mais c'est pas pour vous là, c'est pour la famille.
0: C'est pour vos enfants.
1: Pour vos enfants.
0: Pour vos enfants.
1: Ok. Tandis que une assurance invalidité, c'est durant votre vie.
0: J'ai envie de vous dire. J'ai envie de vous dire. Vous avez une assurance vie. Vous devez la payer tous les mois. Mais si vous n'avez pas d'assurance invalidité et que vous tombez malade, qu'est-ce qui se passe? Le château, comme je dis, le château s'écroule. La pyramide s'écroule parce que vous ne pourrez plus payer le loyer, le logement, le subvenir aux besoins de vos et les assurances aussi. Donc peut-être que vous êtes même à risque de perdre vos assurances vie. Vous comprenez ce que je dis? Je le dis, je suis un peu... Mais j'attire l'attention parce que, vous savez, en plus, une invalidité, ça arrive, une maladie, un accident, les gens voient pas besoin d'une maladie grave. Être arrêté du travail, vous savez quoi? J'ai une cliente, elle avait un problème d'arthrose. Arthrose chronique, et la dame faisait un métier, justement, de préposé aux bénéficiaires. Et elle n'avait pas d'assurance. Elle m'appelle quand elle veut de l'assurance. Mais madame, il y a des choses, il y a déjà peut-être des choses dans la santé qui feront que la compagnie, si vous avez, vous n'allez pas à taper, sonner à la porte d'une compagnie, dire voilà, moi je veux, je suis déjà malade, je suis déjà invalide, protégez-moi. Vous comprenez que la compagnie, ça pose un problème en termes d'acceptation du contrat. Donc c'est pour ça que bien prendre conscience, vous devez être conscient de ça. Et puis que c'est une protection qui est essentielle. C'est bien pour ça qu'on l'appelle avantage social quand l'employeur l'offre. Donc si vous ne l'avez pas, il faut y penser et voir comment vous pouvez être accepté sur un contrat.
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0: 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J'attire une dernière petite chose, chers auditeurs. Mm-hmm. L'invalidité, ça couvre vos revenus en cas de maladie ou accident. Mais on entend large maladie. C'est le fait d'être arrêté du travail. Il faut que le médecin vous arrête de travailler. Donc ça peut être une maladie, ça peut être un problème de pied, de main, de jambes, d'arthrose, d'arthrite, de burn-out, de maladie grave, pas grave. Il faut que le médecin, vous n'êtes pas capable de travailler. Et souvent, dans notre communauté, on le voit, en tout cas parmi nos auditeurs qui m'appellent, souvent ce sont un travail physique. C'est facile d'être de tomber invalide. Quand on est par exemple préposé aux bénéficiaires, ou qu'on a un travail de manutention, préposé à l'emballage, qu'on a un travail physique, ça arrive, les problèmes musculaires, les problèmes de cassure de bras, les problèmes d'arthrose, les problèmes de scie. On use son capital physique. Donc on est à risque d'invalidité, encore plus que quelqu'un qui a juste une profession, juste intellectuelle. Vous avez des risques, il y a des risques, on les voit en pratique. C'est pour ça que j'attire votre attention dessus.
1: C'est important.
0: 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Vous pouvez me rejoindre à ce numéro en français, créole ou même en anglais.
1: D'accord. Ainsi, à la prochaine.
0: Merci.
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0: 6h32, vous êtes sur la bonne longueur d'onde encore, hein? 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C'est votre émission Rencontre matinale, l'édition du week-end. 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
1: Minutes, vous écoutez l'émission Rencontre matinale. Nous avons soit grand pavé la fin de l'émission. Nous allons passer encore un petit moment dans la Lorange. 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Bouger devant les seigneurs ce matin.

Le groupe Vaillant Soldat se trouve présentement à l'église de Dieu Montréal Nord-Ouest, 45e anniversaire, faites le déplacement en grand nombre. 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Nous sommes dans les dernières minutes avant la fin de l'émission.

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Mesdames et messieurs, c'est tout le temps nous disposons. Ça a été un plaisir de vous servir ce matin. Rendez-vous demain matin sur la même station à pareille heure. Si les signes tardent à venir, s'ils me prêtent vie. D'ici là, je vous souhaite de passer une excellente journée sous la protection du Très-Haut. Pour vous servir ce matin, c'était votre frère, le pasteur Jean-Marie Hercule. Je vous aime de tout cœur dans le Seigneur. 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Mon cellulaire, 514-616-2024. Que le Seigneur vous bénisse, que le Seigneur vous garde, que le Seigneur vous protège, que le Seigneur vous donne sa sagesse, sa force toute puissante. Bye bye, à demain.

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3: Et Jésus va venir pour combattre Satan. Pour ça, Jésus dit à Satan, l'homme ne vit pas seulement de pain. C'est une sagesse. Une sagesse qui est extraordinaire. Dans Genèse 3:14, l'Éternel promet à Adam et à Ève qu'il a fait un petit qui va écraser, écrabouiller la tête de Satan. Maintenant, petite ça, c'est petite Adam et petite Ève, la vie. L'Ipral devient plus tard le fils de Dieu. Sur un processus là, pour le sortir dans l'homme, pour le monter dans le bon Dieu, dans Dieu. Mais maintenant, là Jésus vient pour aller avec Satan, là l'esprit mène dans le désert pour aller avec Satan, il n'est pas vrai avec Satan en tant que fils de Dieu, comme si il pourrait revendiquer un bagage pour bon Dieu, il pourrait revendiquer pour l'homme, son père, ou Adam son père. C'est ça que fait, là il arrive dans le désert, Satan même vous trompez, dit, où c'est petit bon Dieu. Lui-même lui dit, c'est pas ça qu'a prévu la première. C'est pas question de petite bon Dieu qu'a prévu, c'est petite Adam et Eve là qui l'a, mine pour me craser tête. C'est le fils d'Adam et d'Ève qui peut l'affronter, Lucifer. C'est pourquoi Jésus refusait pour Satan relève, fils de Dieu, lui dit plutôt, l'homme ne vit pas seulement de pain, mais de toute parole qui sort de la bouche de Dieu. Est-ce que ça s'amène? De toute parole qui sort de la bouche de Dieu, ça veut dire Jésus n'était pas Dieu à ce moment-là et il était gagné Dieu comme son père. C'est pourquoi il répond comme ça. L'homme, attendez ça, l'homme, il n'est pas dit Dieu le Père, il dit l'homme ne vit pas seulement de pain, mais de toute parole qui sort de la bouche de Dieu. Est-ce que Jésus était content de manger? Oui, il était content de manger. Il était content de manger. Nous prenons le texte pour nous capables de clouer tout ça avant de nous quitter le panel là, réagir. Nous verrons Matthieu chapitre 21, verset 18. Matthieu chapitre 21, verset 18. Pour voir, Jésus, pas besoin de faire 40 jours, 40 jours pour le dire grand goût. Ça veut dire, t'as tout le monde, chaque jour, t'as un grand goût, vient à votre lit, t'as coupé nous toutes. Comme il était dans le temps pour le jeûner, avait été arrêté sans manger, mais Jésus gagne un signal qui saute dans la tête et dans l'estomac 3 fois par jour pour le manger. C'est pour Jean, bon Dieu, t'es créé ça, t'es ordonné ça à la création de l'homme.
4: Le matin, en retournant à la ville, il eut faim.
3: Jésus t'a tourné dans la ville là, et puis le grand goût. Il était grand goût. On nous essaye le verset qui est après. Verset 19, par exemple.
4: Voyant un figuier sur le chemin.
3: Il voyait un pied figuier sur le chemin. Hein?
4: Il s'en approcha.
3: Il approchait beaucoup de figuier. Hein?
4: Mais il n'y trouva que des feuilles. Et il lui dit.
3: Il y a un pied figuier avec une feuille seulement, il n'y a pas de donne. Il dit lui.
4: Que jamais fruit le naisse de toi.
3: M'bolode, pour pas jamais donner encore. Hein? Ouais, Jésus a une puissance pour faire ça. Mais là, qu'est-ce qu'il fait ça? C'est que la foi, parce que nous voyons, ouais. Le lendemain, les disciples ont passé tout le nez, ils ont pied figuier à sèche, ils ont dit, mettre pied figuier au thémodiamel sèche, juste dans la racine. Ouais, il y a sèche ça pour ça, même. Et puis Jésus répond, il dit, si nous avons la foi, nous qu'a fait même bagaille là. Dit, parce que Jésus c'était Dieu qui fait le t'es capable de faire pied figuier à mourir, c'est parce qu'il dégonne bagaille au relais la foi. La foi non qui est, la foi non bon Dieu papa. Lui, t'es grand goût. Ouais, Jésus grand goût. Le grand goût. Est-ce que bon Dieu connaît grand goût? Non. Alors, nous montrons tout ça pour capable, ouais, qui est Jésus, c'est toujours dans la zone Zanoye. Qui est Jésus? Comparé à Papal, il n'est pas dans calibre ça, dans quelques autres zones, il vient remplacer Papal, il vient montrer comment Papal y est, mais il a toujours été un homme. Toujours été un homme. Et les liés, les souris dans le ciel là, ou ta wali, ou ta wali comme un aïe, immolé. Et il reste encore toujours un fils de l'homme. Et quand il reviendra sur la terre, il ne gouvernera pas en tant que Dieu, mais en tant que fils de l'homme, fils de David. Il sera grand et appelé fils du Très-Haut. Et le Seigneur Dieu lui donnera le trône de David, son père. Pendant l'aile vaguin pour recevoir ton nom, l'a toujours homme. Hein?
5: Oui.
3: L'a toujours homme et l'a recevoir le trône de David, son père.
4: Alors, il y a des choses, je comprends que, dans bon Dieu, faut que nous toujours prenions le temps pour nous expliquer, réexpliquer, pour lumière, pour compréhension à Kavini. Mais c'est des choses, normalement, nous comprenons que c'est grand ennemi qui a l'œuvre. Parce que quand tu as besoin de venir pour venir expliquer au monde, que Jésus, lui, c'est petit bon Dieu. 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

0: 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Parce que lui devient un enfant. Dieu est devenu un enfant, mais c'est lui-même qui c'est Dieu, hein? Et il c'est papa, Simonza. Il est Dieu, son père. Il est le fils de lui-même. Ou encore, il est le père de lui-même. Ça, c'est vraiment absurde. 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
4: 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Est-il Dieu le Père? Il a posé une deuxième question. Il dit est-il Dieu son Père? Troisième est-il une troisième personne quelconque?
3: D'une quelconque trinité.

0: masculinité. 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Ça veut dire les Jésus était sous la terre, c'était bon Dieu papa
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1: 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sagesse qui est à l'œuvre là, c'était la parole.
0: La parole.
1: Et grand pile profondeur que t'as tombé en ce sens.
0: Oui. Alors c'est très important parce que en plusieurs incompréhensions ça a découlé de Jean chapitre 1er.
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0: Surtout les au commencement était la parole était avec Dieu. 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C'est deux. Il y a Dieu, il y a aussi la parole. 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Il y a toujours aussi la parole et Dieu, mais l'était Dieu, comment le fait Dieu? 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
1: 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Ça. Oui. C'est la sagesse personnifiée.
0: A été établie. Sagesse, ça a été pris naissance. C'est une sagesse personnifiée.
1: Exact.
0: Et la personne qui sait la sagesse là, c'est la parole. Ou c'est Jésus.
1: Gapil, non, texte que nous, pasteur Mackenzie, lorsque il dit nous, l'Éternel, verset 22, m'a créé la première de ses œuvres, avant ses œuvres les plus anciennes. J'ai été établi depuis l'éternité.
0: C'est ça.
1: Dès le commencement, avant l'origine de la terre, je fus enfanté quand il n'y avait point d'abîme. Donc, tout texte a eu, parce que Jean-Paul t'a montré, nous, que nous, sagesse là, qui a agi, qui a intelligence,
0: c'est ça.
1: Qui a travail, qui sont partie prenante de la création. Donc, lorsqu'on va parler de la sagesse personnifiée, m'avait fait parallèle là avec Jean 1er qui dit nous la parole qui est devenue chair.
0: C'est ça.
1: Toute bagaille au collé ensemble.
0: C'est ça.
1: Ça permet de nous comprendre que ça, c'est Jésus qui était à l'œuvre de Dieu.
0: Oui, c'est ça. Et dans Proverbe 8, son révélation, ça n'a pas rien à voir avec Salomon. Son révélation de Jésus qui c'était la parole que bon Dieu créait, ses premières œuvres que bon Dieu fait, l'elle pral décider pour le créer, premier bagage il fait le créer la parole. Et c'est personnage ça qui a parlé là.
1: Pasteur Jean-Paul, pasteur Mackenzie, il y a insisté sur quelque chose que m'taremais que nous comprenne. Lorsque texte l'a dit nous, verset 24, je fus enfanté.
0: Je fus enfanté.
1: Nous venons comprendre que Jésus prend naissance. Bon, ben, que pasteur Jean-Paul t'a dit, ça mène même dans une réflexion qui est très profonde parce que il fait nous comprendre le principe qui voulait qu'une femme lui doit bailler naissance. Et que ça prend du temps, des mois avant qu'un bébé qu'a fait. Principe, ça pas saute dans l'homme.
0: Non.
1: Il saute dans bon Dieu.
0: C'est ça.
1: C'est bon Dieu qui voulait ça. C'est bon Dieu qui fait le consa. Nous-mêmes, les hommes, si nous avons fait les choses, nous avons dû faire le temps comme un fou. Mais Dieu, c'est un sage.
0: C'est ça.
1: Et bon Dieu, t'es voulait, et c'est consa qu'il fait, Jésus, il te prend naissance. Jésus prend naissance. Il est né d'une femme. Et nous connaît. Parce que c'est ça que contraste que pasteur Jean-Paul a essayé de faire dans l'épisode ça, c'est garder comment qui caractéristique Jésus, garder qui caractéristique bon Dieu pour qu'a faire la différence. 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Après ça, nous ta capable aller dans un paquet de détails. 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Moi, il me dit mes amis, petite moi semble avec. Mais le fils qui me ressemble n'est pas moi.
0: Non.
1: Il y a moi, il y a le fils.
0: Non, et soit dans Jean chapitre 14 et n'a besoin d'un verset yo et côté il dit le Père est plus grand que moi. 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
0: c'est ça.
1: Parce que toute connaissance, pas même.
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1: Ou quand on a un monde qui parle, on dit le connaît. Ou quand on a l'autre monde qui parle, on dit, mes amis, on connaît plus.
0: C'est ça.
1: Parce que c'est le premier monde qui se parle.
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1: C'est ça, nous obligés, ouais.
0: C'est ça.
1: Donc, texte là, nous voyons dans Jean 14, où est-ce que Jésus vient, il dit, le Père est plus grand que moi. Déjà là, nous faisons une distinction qui est très claire entre papa
0: et petite là.
1: Et avec petite là.
0: En petite, papa tête li. Jésus, l'elle existait avant, c'était la parole. Et bon Dieu, voyait le vini, yon homme, et lui fait lui passer. 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Jésus fait une déclaration, il dit, avant Abraham fut, je suis.
1: 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Et parce que Jean-Paul t'a essayé de me comprendre, dit, qui est-ce qui t'a capable de parler comme ça, si c'est pas Jésus? Il y a un pile texte qui parle de Jésus, par exemple, Sinali, non, Luc 1er, verset 32, il sera grand, sera appelé fils du Très-Haut, et le Seigneur Dieu lui donnera le trône de David, son père. Parce que Jean-Paul posait une question, est-ce que vous voulez faire nous comprendre que David, c'est papa bon Dieu?
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0: 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simples, que tout le monde est capable de comprendre, pour montrer nous, mais qui caractéristique que nous sommes capables de dire, ça c'est Jésus, qui caractéristique que la Bible dit nous, ça c'est bon Dieu, pour nous voir que, effectivement, il y a une grande différence entre les deux. Il y a un bail que, parce que Jean-Paul t'a expliqué nous, il y a aller dans dormir. Tout le monde connaît ça qui dormit, tout le monde là, à des différents niveaux, ou remet fait tika bicha, ou etc.
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0: 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Mais, il y a un bail que, parce que Jean-Paul t'a expliqué nous, c'est que bon Dieu, pas qu'à dormir. Et il y a un texte qui dit ça.
1: Oui.
0: Si nous lisons dans Psaume 121, le verset 4, il dit nous comme ça, voici, il ne sommeille ni ne dort celui qui garde Israël. Maintenant, Pasteur Mackenzie, je me pose une question qui brûle l'autre là. Est-ce que Jésus lui-même capable de camper pour dire, je ne sommeille ni
1: non,
0: ne dors?
1: Non. Non, il n'est pas capable. Il est capable, c'est une capacité qui l'en bon Dieu, que Jésus nous patrouille l'en Jésus sur la terre. Maintenant, ça pas capable dit nous que Jésus c'est bon Dieu papa. Parce que si pour le ta bon Dieu papa, faut que lui-même il va t'adormir. Mais il y a un texte, oui, qui dit nous.
0: Oui, alors, il y a un texte que Pasteur Jean-Paul te prend avec nous. Nous lisons dans Matthieu 8, le verset 24. Alors, nous avons l'histoire là, comment disciples, nous avons bac ensemble avec Jésus. La mère là, l'y a agité. Et Jésus lui-même a dormi. Alors, Matthieu 8, verset 24, ou même qui pat là dans le dernier épisode là, m'appelait pour nous. Et voici, il s'éleva sur la mer une si grande tempête que la barque était couverte par les flots. Et lui, en parlant de Jésus, il dormait. OK? Jésus
1: dormait.
0: Abdormi. Backlab secoué. Bah c'est Marc dit nous ça en façon qui encore pire. Puis relatez nous on va ça plus pressant. Marc 4 verset 38, il écrit et lui en parlant de Jésus. Il dormait à la poupe sur le coussin. Et là, ils le réveillèrent et lui dirent, maître, ne t'inquiètes-tu pas de ce que nous périssons? Alors, Jésus tellement abdormi.
1: Et disciples qui ont levé.
0: Oui, disciples.
1: Ça dit tout gros vent, bouleverse qui gagne le bateau, Jésus dormi.
0: Une sorte, Pasteur Mackenzie, disciples sous que Jésus. Jean-Marc dit nous, Jésus a installé ça.
1: Là, maintenant. Et la sommeil, il alors, nous, la différence, hein, là, il y a un bon Dieu, il n'est pas dormi, et le texte a ajouté, il dit, il n'est pas, pas fait sommeil, ni tout le parfum, coup de tête.
0: Sommeil, hein, nous, t'as capable de dire la créole, c'est Kabisha.
1: Kabisha.
0: Vous comprenez? Ce n'est pas on dormi, il faut, c'est comme ça, si ou là, ou à lever.
1: Tout le monde compte bailler, coup de tête, ça.
0: C'est ça, tout le monde compte
1: 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Seul bagage, il bave l'eau, bailler l'église. Vous comprenez? 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
0: Pasteur Jean-Paul gon expression que lui utiliser tellement même expression me réfléchir sur lui il dit nous bon Dieu a veillé sur nous de 6h du matin à 6h du matin. 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
0: oui c'est David qui dit je me couche et je m'endors en paix car toi seul Éternel tu me donnes la sécurité dans ma demeure donc nous comprenons là que déjà là nous avons une belle distinction Jésus a dormi l'Éternel pas qu'a dormi
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1: Oui.
0: Alors il y a un texte que le bon nous c'est dans Jean 4 le verset 6 qui dit nous comme ça là se trouvait le puits de Jacob. Jésus fatigué du voyage était assis au bord du puits, c'était environ la 6e heure. Donc en imaginer Pasteur Mackens, si bon Dieu ka fatigué, bon Dieu ka dormi tout, parce que fatigué là, et ti frè, sommeil.
1: Oui, mais c'est fatigué là, même mène sommeil là.
0: Qui mène non dormi. Donc, li fait sens, oui, moi-même, schéma, comment pasteur mène le bout nous. Parce que c'est la vérité. Si nous t'as capable de penser de bon Dieu qui capable de fatiguer, eh bien, c'est sûr, bon Dieu t'as qu'à dormir tout. Oui. La Bible claire, bon Dieu pas sommeillé,
1: non.
0: Bon Dieu pas dormi. Et nous connaît déjà, Satan pas t'a quitté nous en repos en seconde si ça t'arrivait que bon Dieu t'a dormi, bon Satan t'a
1: quitté. Jésus marchait depuis la matinée pour arriver la mi-temps journée, aux environs midi, l'est arrivé, bon, puis Jacob là, il dit, m'bap ka continuer. Fom fonti. On t'y pose là parce que moi fatigué.
0: Fatigué.
1: Et devant un bon Dieu qui pas fatigué.
0: Qui pas fatigué. Donc, contexte que nous t'a remis bail à auditeur nous, on t'a qu'on doit dire nous, mais peut-être que bon Dieu qu'on fatigué. Non, frère, non, seul. Bon Dieu, pas qu'à fatiguer. Nous lis ça dans Ésaïe 40, le verset 28. Donc, texte là dit nous comme ça, ne le sais-tu pas, ne l'as-tu pas appris? C'est le Dieu d'éternité, l'Éternel, qui a créé les extrémités de la terre. Il ne se fatigue point, il ne se lasse point. On ne peut sonder son intelligence. On continue. Il donne de la force à celui qui est fatigué. Et il augmente la vigueur de celui qui tombe en défaillance. Ah, bah la belle, parole la belle, oui.
1: Voilà, mais bon Dieu nous gagne. Hein.
0: Alors, c'est bon Dieu qui vient pour soutenir nous l'en fatigué.
1: Oui, et il connaît l'en fatigué.
0: Oui, oui. Donc, nous tout comprenons, si c'est l'ic pour bon nous force pour nous fatiguer, même il n'est pas qu'à fatiguer.
1: Alors, on nous dit un instant que Jésus, ta papa, bon Dieu. Là, Jésus, t'es sous la terre, c'est bon Dieu. Qui était sous la terre. Et bon Dieu, ça a gon fatigue qui vide sous lui. Il marchait demi-journée seulement. Il n'est pas capable de continuer. Il faut le chita pour le poser. Et bon Dieu, ça a aussi faible que lié. Il a regardé pour nous. Et Archange Michel, qui paraît devant Daniel, tellement ange puissant, Daniel n'est pas capable de camper. Daniel tombé. Qui fait. On a regardé un bon Dieu qui finit créer toute base ça au devant même ange li créé li fait tout.
0: Comment qui pas fait sens? N'a songé que dans le jardin de Gethsémani, bon Dieu voyait des anges
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0: 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On imagine ça. Anges au sorti dans celle pour venir bail bon Dieu force. Alors, bon Dieu, ils sont faibles. Est-ce que lorsque nous disons ça, nous dit Jésus, il est faible? Non, nous pas dit Jésus faible. Mais Jésus.
1: C'était un homme.
0: Tout ce qu'on est d'un homme, Jésus était entré dans le cadre là.
1: Pour qui ça, Jésus dormit? Parce qu'il est un homme. Pour qui ça, Jésus fatigué? Parce qu'il est un homme.
0: Pour qui ça, Jésus mangé?
1: Ah bon, on a ça, troisième.
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1: contre grand goût,
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1: 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Mais on dit que Jésus, c'est ta papa, bon Dieu. 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
0: 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Et, d'ailleurs, on regarde la Bible là, parce que nous ouais texto, Matthieu 4, le verset 2, nous lit « Après avoir jeûné 40 jours et 40 nuits, il eut faim. »
1: Jésus grand gros.
0: 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Dit jeûné, dit jours passés, parce que c'est jeûné, l'a jeûné, les gros dispositions, les corps 20 jours passés, les corps 30 jours passés, mais... 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
1: les bouillis.
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1: Et devant un bon Dieu qui peut-être semble un gros tabac en l'air, qui a mangé cabri de bœuf, est-ce que vous pensez qu'on ça, bon Dieu, en l'air? Mais sa Bible a dit, qui sa Bible a dit de bon Dieu?
0: 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Voilà, répondre, oui. Mais nous t'ai lu tout, nous t'ai lu Matthieu 4, verset 2, nous t'ai lu tout, Luc 4, verset 2, qui dit nous, où il fut tenté, en parlant de Jésus par le diable, pendant 40 jours, il ne mangea rien durant ces jours-là, et après qu'ils furent écoulés, il eut faim.
1: Les gangos. Jésus est un homme. Est un homme.
0: La même nature que nous.
1: Même gens ensemble avec nous. Et l'été comme ça. Hein? L'été comme ça, on a bien pour nous faire parler un peu sur tranche. Pasteur Jean-Paul Sotbanou là, matin là. Mais Jésus était un homme.
0: Exactement.
1: Et si nous avons grand goût, Jésus a grand goût. 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
1: 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Parce qu'il était comme grand goût.
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0: 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Qui ça la Bible dit nous dans ça? 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Mais lorsque on a parlé de qui laisse Jésus, qui laisse bon Dieu, il faut que texte, faut qu'on sa Bible a dit.
1: C'est ça.
0: Alors, psaume 50, verset 12, dit-nous, c'est bon Dieu qui a parlé. Si j'avais faim, je ne te le dirais pas, car le monde est à moi et tout ce qu'il renferme. Et bon, Dieu a posé quelques questions, m'a posé une question en tout. Est-ce que je mange la chair des taureaux? Est-ce que je bois le sang des boucs? Alors, bon Dieu pose des questions, bon tout et d'eau pour comprendre. La réponse, c'est non.
1: Non. Mais Jésus dit qu'on mange.
0: Et tant que les bons Dieu dit, quelle maison pourriez-vous me bâtir? Quel lieu me donneriez-vous pour demain? 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
0: 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Jésus qui était venu, hein, il était semblé ensemble avec nous, dans tout champ. Ou même ou fatigué, Jésus qu'on fatigué. Mm-hmm. Ou même ou besoin de dormir, Jésus qu'on dormi tout. Ou besoin de manger, Jésus te qu'on mange tout.
1: C'est ça.
0: Monde qui crée Jésus, ah, c'est bon Dieu. Même j'ai le créé moi-même.
1: Il était un homme.
0: Exact.
1: Et Frère Paul t'a dit nous là que Jésus vini selon promesse que bon Dieu t'a fait à Adam.
0: Exactement.
1: La bali en postérité, mm-hmm. en petite. Et les Jésus vini les transporter par l'esprit dans le désert pour le tenter par le diable. Et l'elle rivé, eh bien, Satan vini pour le tromper.
0: Oui.
1: L'a dit, si tu es le fils de Dieu. Et là, c'est pas causé ça, Jésus vini régler là. Jésus li vini étant le fils de l'homme pour le prendre revanche pour papa Adam. Et c'est pour raison ça qui fait Jésus, Bible là, Paul parle nous de Jésus étant le second Adam.
0: Exactement.
1: Jésus vini pour lui prendre défense papale, Adam. Jésus pataka un Dieu. Et c'est une sagesse qui est infiniment variée qui fait, bon Dieu fait un homme pour aller prendre la défense d'un homme. Et là, Jésus vini, Jésus dit non. C'est pas petit bon Dieu, baba ça nous vient régler là. C'est le fils de l'homme.
0: On a songé comment Pasteur Mackens dans le jardin d'Éden par promesse a été faite en fait, je mettrai une amitié entre toi et la femme, entre ta postérité et sa postérité. Celle-ci t'écrasera la tête et tu lui baisseras le talon.
1: Oui.
0: Et nous kawé véritablement Jésus t'écrase tête.
1: Oui.
0: Jésus vini pour prendre possession de un territoire pour bon Dieu.
1: Oui.
0: Et puis, il faut te remporter victoire sur Satan, mais il faut te faire en tant que petit homme.
1: C'est ça. Parce faut que c'est revendiqué.
0: Voilà. Parce que c'est Adam t'a fait échec devant serpent, devant Satan. Jésus lui-même remporté la victoire.
1: C'est ça. C'est ça. Tu as aller dans la tentation pour les amis auditeurs, tu as un jeu de mots.
0: Alors, nous avons dans Matthieu 4, nous voyons comment le tentateur, verset 3, Matthieu 4, le tentateur s'étant approché, lui dit, « Si tu es fils de Dieu, ordonne que ces pierres deviennent des pains. » Jésus répondit, il est écrit, « L'homme ne vivra pas de pain seulement, mais de toute parole qui sort de la bouche de Dieu. » Continuez, le diable transporta dans la ville sainte, le plaça sur un autre temple, et lui dit, « Si tu es fils de Dieu, jette-toi en bas, car il est écrit, il donnera des ordres à ses anges. À ton sujet, ils te porteront sur les mains. » La parole, ennemi encore une parole là. « De peur que ton pied ne rentre contre ton pied. » Jésus lui dit, « Il est écrit, tu ne tenteras point le Seigneur ton Dieu, le Seigneur ton Dieu. » Donc, nous voyons comment, lorsque Jésus, Satan vini pour venir présenter, « Tu es le Fils de Dieu. » Jésus dit, « Je suis ici en tant que le Fils de l'homme. » Mon combat me vient mener, combat pour mener une victoire ou côté eh bien, Adam t'a fait échec. Alors, Pasteur Mackens, parole en pile. Mettons notre langue, dis-nous, temps presque fini.
1: Ouais.
0: Nous t'es venu dans l'épisode, ça, Edo, pour comprendre, d'abord avant tout, courant de pensée qui existait. On courant de pensée, d'abord avant tout, qui dit nous, Jésus, c'est lui qui papa, mon Dieu. On courant de pensée qui dit nous, Jésus, lui, c'est papa, tête-li. Ou on l'autre qui présentait nous, Jésus, comme en deuxième personne de la Sainte Trinité. Et à travers l'épisode, ça, je disais, Pasteur Mackens, nous venons comprendre Jésus, papa, bon Dieu. Parce qu'il y a des caractéristiques que la Bible parle nous de bon Dieu et de Jésus. Et nous,
1: Jésus, ouais, pas fondamentalement, papa, bon Dieu. Non.
0: Il est fondamentalement différent. 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

Bonjour tout le monde, on est là avec vous pour animer le début de l'été. Hein. C'est déjà l'été, mesdames, mesdemoiselles, messieurs. Alors, on cherche l'été et il pleut à verse tout le temps, tout le temps, tout le temps. Mais ça va finir bientôt. Nous sommes là pour être votre soleil en ce samedi 20 juin 2026. Mesdames, messieurs, on veut faire plaisir à votre émission Grasse Matinée avec de la belle musique au départ pour

samedi matin, mesdames et messieurs, c'est toujours Grâce Matinée à Grâce Matinée. Aujourd'hui, après la musique, les informations et tout de suite après, on va voir nos chroniques avec Corneille Mézier, on va voir Mathieu Olson qui sera avec nous et enfin, on ira retrouver la belle équipe, tout le monde ensemble, n'est-ce pas? Avec Jean-Emmanuel Pierre qui me dit qu'il sera là. Hein? Il a dit qu'il sera là. Non, on comprend pour acquis qu'il sera là. Thilou, Jean-Paul et puis Dickens, Pierre-Louis également. Et éventuellement, si on est chanceux, Ismaël Robert et aussi hein, Pierre-Michel Bolivar. Alors donc, une belle équipe qui vous attend, mesdames, mesdemoiselles, messieurs, si nous sommes chanceux, tout le monde sera là et on pourra avoir une excellente édition.

mesdemoiselles, messieurs, avec la musique de chez nous, la musique locale, pour le plaisir de tous nos auditeurs, particulièrement les tenants de Foire des Antilles, avec Denise, Pauline, France, Mamie Bébé, Valérie et chez Béli-Bélo. Entre autres, il y en a beaucoup plus, mais les amis de toujours, Michel Baptiste et Jacqueline, la belle Jacqueline. On continue en musique, donc on salue également notre voisine Françoise. Bonjour, bonjour, voisine Françoise.